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1: Maison. Pas. Pas aller. Pas aller en sandales. N'y arrive pas. Libre. S'élève. Travaille. Jour. Jour, j'ai été pris. J'étais pris de l'envie de brûler. J'étais pris de l'envie de brûler. De ne plus revoir. Là-dedans, même chose. Même autobus. Petite chambre. Travail. Programme. Programme double au cinéma. Lendemain. Pendant ce temps. Courbé. Lendemain.
2: Le dos.
1: Sans. Nouvelle plaisanterie. Voilà.
2: Le dos.
1: Voilà où. Prêter à. Fabrique. Fabrique mal équipée. De machines vieilles. Tout ça pour tourner.
2: Le dos.
1: Devant. Devant vous le brillant travail. Sur ta chaise. Mais non. Chacun a vécu. Vécu ça. Vie. Non. Vie.
2: Non.
1: Non. Vie. Tenant, il me faut voir que malgré tout, de confiance en moi,
2: comme
1: tu égares pour, que faisais-tu, grande importance, la perte cherchée d'un peu de travail, était-ce par sympathie personnelle, considérais-tu réellement se distinguer, affaire,
2: devais jamais exclure, attitude.
1: Examiner, masquer, c'est, sentiment, l'effet, silence, suivi, tu n'as certainement pas été sans remarquer que je n'occupe que je
2: pas
1: que je m'occupe de mon temps aujourd'hui. Carton, cation,
2: modification
1: de ma clientèle, l'expérience, plus haut.
2: Je ne peux confier, je ne pouvais,
1: ces travaux, les devoirs, moi-même, repousser, venir, me trouver, me tenir, chercher loin, rue, se ruer.
2: Tomber malade, refuser.
1: J'ai dû refuser, car j'ai eu le plaisir de vérifier que j'avais été parfaitement
2: endormi. Complètement.
1: Je ne m'étais chargé de rien.

0: Merci beaucoup.
1: La différence marché entre le premier café, fil, porte, loin, peu, quand, énorme, labeur, bas, bord.

0: Dans ton cœur, sans cesser de parler,
1: regretter,
0: discours,
1: bas, conviction,
0: offre quelque
1: attendre,
0: chose à manger,
1: employer,
0: tarte au chocolat, tarte.
1: Il y avait aussi de grandes difficultés,
0: tarte au chorizo, au chocolat,
1: qui se mettaient en travers.
0: Tu crois que tu fais cela?
1: Recommencerai, tourmenté, cours, que vous, que tu,
2: l'ennui, la matinée,
1: que te proposes-tu? Que te proposes-tu?
0: Nouvelle, racontée,
1: si tu continues, je continuerai.
0: Et la matinée, sans nuit,
1: tu comptes les heures jusqu'à... Je ferai encore,
0: jusqu'à 10 heures du,
1: c'est bien ce que je pensais, plonger, non seulement, assistance,
0: soir,
1: conduire, te conduire,
0: ensuite, une eau rougie,
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0: vapeur, terrasse, profil, goutte,
1: si tu connais la façon, dont on procède,
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0: museau,
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0: Il n'y a pas de quoi
1: se ronde
0: avant de se
1: voir.
0: Mon ami, fais rien.
1: Livre,
0: m'acheter l'ordre de
1: fantasser.
0: Merci beaucoup.
1: Les manches retroussées.
0: Voir
1: ici,
0: en bas.
1: Comment procéder?
0: Comment procéder?

Chant, chant à volonté. L'âne, le thème de l'âne. Gymnastique. Mouvement alternatif des bras puis des jambes en avant. Mouvement alternatif des bras avec les jambes. Parlant de la rapidité de la lumière. Vive la République, s'écriaient les héroïques marins. Flow. Mouvement simultané, alternatif des jambes. Flexion latérale du corps, gauche, les mains sur les hanches. Les poiriers sont greffés sur front ou sur cognacier. Sur quelle partie de son corps le mouton a-t-il sa plus belle laine? Quels sont les animaux qui traînent une charrue? Il faut une âme saine dans un corps sain. Le thème de la femme de ménage. La vraie camaraderie, la vraie camaraderie, la vraie camaraderie. Que faire le dimanche? Qu'est-ce qu'une lettre anonyme? Qu'est-ce que le téléphone? Pas accélérer, rotation de la tête gauche, reprendre respiration, chapeau. Chapeau de paille, chapeau de bois, chapeau de jaune. Se pencher en arrière, lancer le bras en avant, marcher en arrière. Ne pas mentir, mouvement alternatif des pieds, flexion des genoux. Doit-on rougir d'être ouvrier? Je passe. La vie

Je passe. La vie émet un long poème. Elle en fait un maximum, par bribes, et en met de partout. Je passe et je lis mine. Mine ne veut rien dire. C'est simplement les lettres, quand je les vois, je lis mine. J'aime regarder, je lis facilement. Trois grandes lettres, capitales séparées, elles existent en vrai, grandes, à voir de loin, dehors, en plein air, tracées sur une plaque blanche qui reçoit la lumière du soleil. Elles sont séparées. Je vois ensemble, comme les doigts de la main, les trois lettres droites distantes séparées en majuscules d'imprimerie. 1, 2, 3, M, I, N. Je passe, je vois 1. Je lis. Trois majuscules se suivent, postées en grand dehors, sur une tôle peinte brillante. J'aime regarder en passant. Je lis. C'est chose facile, il n'y a que trois lettres. C'est court. Si elles étaient nombreuses, je ne verrais pas, mais là, c'est facile. Trois régulières, tracées droites sur une pancarte laissée dehors. Je passe, je lis. Je passe et je dis mine. Je lirai mine après. La vie émet un long poème par bribes et par de nombreux virages que je ramasse. Le long poème est journellement fabriqué. Il est inutile d'en rajouter sur lui. Mieux vaut fabriquer un poème par soi-même qu'il ne ferait pas. Pur mot. Je lirai le poème sur le mot Tropicana. C'est un poème Tropicana. Sur le mot Tropicana.

0: C'est un poème sur le mot Tropicana et sur les mots en général et sur le pur son et pur mot Tropicana. Et un ensemble dont j'ai le premier couplet de la vie qui m'a donné. La structure des petits pas qui passent par les passages pour aller disparaître ne disparaissent pas. La structure des débits réguliers de voix modérées, ramenés à quelques écoulements à souffler le chaud et le froid, souffle régulièrement. La structure des pas de danse dansés dans le rythme danse sur le même rythme qui sont pour danser, sont dans le rythme. La structure de l'éparpillement des quelques partisans, partis à la recherche de la victoire sans faire l'effort de s'organiser, s'éparpille. S'éparpille sans effort. Je fais vite, je passe. Elle fait des morceaux et des bribes, et moi je passe. Elle part dans tous les sens, et je passe, c'est obligé qu'on se rencontre. Tu racles, je ne crois pas, merci bien. Laisse filer, elle est trop claire. Non, le sable en premier, pourquoi tu dis ça? Elle est trop épaisse, fais attention, ce n'est pas vrai, je ne sais pas, merci bien. Tu la brosses et en même temps, d'abord le ménage. Tu ne dis pas la vérité, merci bien. Fais attention, même temps. C'est combien? Rajoute du sable, il y a trop d'eau. Restez dans le rythme. Pourquoi tu dis ça? Tu tournes, merci bien. Je reste avec toi. Est-ce que c'est vrai? Je ne sais pas. L'appel en premier, où tu vas? Tu mélanges, tu peux les mettre ensemble. Pourquoi tu as dit ça? Tu ne sais pas ce que tu dis, oui. Merci, c'est ça. Tu racles, tu remplis. Qu'est-ce que tu as dit? Tu racles, merci bien, non, le sable en premier, je regarde, merci, au revoir. 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
3: Il est 5h en temps universel, 7h ici à Paris.
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3: Dimanche 5 juillet 2026. Bonjour à tous, merci d'être avec nous pour les 3 prochaines heures d'information sur RFI. On commence tout de suite avec votre journal, Fabrice Le Grier. Bonjour.
5: Bonjour Clotilde, bonjour à tous.
3: Et d'abord l'euphorie des supporters marocains.
5: Oui, scène de liesse en effet pour célébrer la qualification des Lions de l'Atlas pour les quarts de finale de la Coupe du Monde de football. Immense joie au son des you-you et des concerts de klaxon. Illustration à Casablanca dans un instant et prochain match face à la France jeudi.
3: À la une également les 250 ans de l'indépendance des États-Unis et le discours de Donald Trump à Washington.
5: L'Amérique est de retour, elle ne laissera jamais personne nous enlever notre liberté. Voilà ce qu'a clamé haut et fort le président américain et qui en a profité pour exprimer son rejet des communistes, véritable menace selon lui. Nous l'écouterons.
3: Nous serons aussi dans le sud du Liban, Fabrice, où les frappes israéliennes mettent à mal le patrimoine.
5: Des sites culturels et historiques d'une grande importance régionale et même mondiale, beaucoup sont totalement dévastés et les appels à les protéger se multiplient.
3: Le Maroc est donc qualifié pour les quarts de finale de la Coupe du Monde de football.
5: Et la nuit a sans aucun doute été très courte dans le royaume où l'on célébrait cette qualification. Les Lions de l'Atlas qui hier soir sont venus à bout des Canadiens 3-0. Et au coup de sifflet final, eh bien Casablanca a donc totalement chaviré. La preuve avec ce reportage signé Mathias Reynal.
6: Dans les rues de Casablanca, c'est l'euphorie. Les supporters dansent, chantent. Félicitations à nous, ce n'est que le début, clament-ils. Sortis des cafés, des fanzones, de leur domicile, des milliers de personnes convergent vers le centre-ville.
7: On est tellement heureux, on est fiers. Bravo le Maroc, bravo le peuple marocain. Félicitations et j'espère qu'on va arriver en finale. Mashallah.
6: On se prépare au choc du quart de finale. France-Maroc, match retour. Il y a 4 ans, au Qatar, les Bleus s'étaient imposés face aux Lions de l'Atlas en demi-finale.
8: Maintenant, on attend la France. C'est pas de la vengeance. On va pas se venger, mais on va faire en sorte de gagner.
6: Les Marocains sont prêts. Dans les rues de Casablanca, ils entonnent un slogan à destination de leurs adversaires. Wahbi et ses enfants, personne ne peut les battre, chantent les supporters. Le match entre la France et le Maroc, ce sera jeudi prochain à 20h en temps universel. Mathias Reynal, Casablanca, RFI.
5: La France qui, de son côté, est venue à bout du Paraguay, score final 1-0. Ce soir, le Brésil affrontera la Norvège, à suivre en intégralité sur l'antenne Afrique de RFI, coup d'envoi à 20h TU. Et la nuit prochaine, le Mexique sera face à l'Angleterre.
3: Le discours de Donald Trump, point d'orgue des célébrations des 250 ans de l'indépendance des États-Unis.
5: Costume bleu, chemise blanche, cravate rouge et arborant bien sûr le drapeau américain, Donald Trump a donc pris la parole devant des milliers de personnes rassemblées au National Mall de Washington. Discours qui avait été reporté de quelques heures en raison d'un risque d'orage. Et il a évidemment profité de l'occasion pour rappeler la grandeur de l'Amérique. Il s'en est aussi pris une nouvelle fois aux communistes qu'il accuse de vouloir détruire le pays.
9: From a declaration in Philadelphia.
10: D'une déclaration à Philadelphie à une victoire à Yorktown. Des usines rutilantes du centre du pays, aux sommets enneigés de l'Alaska, en passant par les eaux magnifiques du golfe de l'Amérique, il n'y a aucun défi que notre pays ne puisse relever. Il n'y a pas d'endroit où on ne puisse pas aller. Il n'y a aucun objectif qu'on ne puisse pas atteindre. Et il n'y a rien que les Américains ne puissent faire et on le prouve en ce moment. Tout le monde sait que l'Amérique ne laissera jamais personne nous enlever notre liberté. Ça n'arrivera pas, et malgré toutes les discussions des communistes, ils n'ont aucune chance. On ne veut pas de communistes dans notre pays. Ça n'a jamais fonctionné et ça ne fonctionnera jamais.
5: Les mots de Donald Trump à l'occasion des 250 ans de l'indépendance des États-Unis. Le président américain qui auparavant s'est entretenu au téléphone avec Volodymyr Zelensky, mais aussi avec Vladimir Poutine, à qui il a proposé son aide pour mettre fin à la guerre en Ukraine. Entretien téléphonique aussi avec le premier ministre israélien Benjamin Netanyahou, qui pourrait d'ailleurs se rendre à la Maison-Blanche dès la semaine prochaine.
3: Israël, justement, conséquence des bombardements de l'armée israélienne au Liban. Ce triste constat, Fabrice, le patrimoine libanais est en danger.
5: Armée qui, depuis 2023, fait en effet de nombreux ravages, emportant des vies, rasant des villages entiers et mettant en danger des sites culturels et historiques d'une grande importance pour la région. Citadelle de Chama complètement détruite, château de Beaufort occupé par l'armée israélienne, ruines de Tyr dévastées par les bombardements à proximité. Face au risque, 39 biens culturels libanais ont obtenu une protection renforcée au titre du deuxième protocole de la Convention de La Haye de 1954. Un niveau de protection qui implique entre autres une responsabilité pénale potentielle en cas d'attaque délibérée contre ces sites. Amélie David s'est rendue dans le sud du Liban, à Tyr et à Nabatieh.
2: L'endroit est désert, recouvert de poussière. À Tyr, les ruines millénaires ont subi d'importants dégâts à la suite de frappes israéliennes à proximité. Imad Samra, habitant, explique.
11: Ce sont des vestiges d'importance mondiale. Des gens viennent du monde entier pour les visiter. Des Français, des Allemands, toutes les nationalités. Même nous, les jeunes d'ici, quand on est stressé ou triste, on descend en ruine, on y respire un peu, on retrouve la nature.
2: Ici, comme ailleurs au Liban, de nombreux sites sont sous protection renforcée en raison de la guerre.
12: C'est un désastre.
2: Sarkis Khoury, directeur général des Antiquités.
12: C'est une perte du patrimoine de l'humanité. C'est notre rôle de la protéger, mais c'est encore le rôle de la communauté internationale et le silence de la communauté internationale vis-à-vis de ce qui se passe au Liban est incompréhensible.
2: Les souks historiques de Nabatieh ont aussi subi d'importants dégâts. Hanan Hamadi, qui vit à proximité, témoigne.
13: Je pense qu'ils voulaient détruire les lieux emblématiques et effacer l'identité de cet endroit pour que les habitants perdent ce sentiment d'appartenance. Ils ont délibérément visé ces bâtiments.
2: Des ruines de Tyr au souk de Nabatieh, les habitants redoutent de voir disparaître bien plus que des monuments, une part de leur identité. Amélie David, Nabatieh, RFI.
3: En Iran, ce jour de prière à Téhéran à l'occasion des funérailles nationales de l'ancien guide suprême Ali Khamenei.
5: Prière qui se déroule en ce moment même au grand Mossala de Téhéran, le plus grand complexe religieux du pays, où est exposé son cercueil enveloppé du drapeau iranien et sur lequel est posé son emblématique turban noir. Depuis hier, une foule massive est rassemblée dans la capitale iranienne. Certains partisans du régime en pleurent, d'autres scandant à mort l'Amérique.
3: Au Mali, l'armée affirme avoir repris le contrôle de la situation après les attaques coordonnées d'hier.
5: Attaques menées par les djihadistes du Jnim et par les rebelles indépendantistes du Front de Libération de l'Azawad dans au moins 6 localités du nord, du centre et du sud du pays. Armée qui indique avoir repoussé des offensives dans les villes de Kona et Somadougou dans le centre avec l'aide des paramilitaires russes d'Africa Corps. Une rare reconnaissance publique de la collaboration avec ce groupe.
3: À 5h07, temps universel direction l'Allemagne à présent où l'AFD est en congrès ce week-end.
5: Le parti d'extrême droite allemand qui a le vent en poupe, qui domine les sondages et qui pourrait remporter une région lors d'élections qui auront lieu en septembre, ce serait une première depuis la guerre. L'alternative pour l'Allemagne, connue pour son opposition à l'immigration en Allemagne ou encore à l'Union européenne, doit aussi songer à quitter son opposition radicale pour exercer le pouvoir. Pascal Thibault.
14: Le couple Ali Ismaël et Tino Kupala avait des succès et on va avoir plus de succès dans le futur. Donc je suis contente avec les résultats, oui.
15: Le député européen AFD Alexander Zell est satisfait de la direction bicéphale de son parti qui a été reconduite. Alice Weidel, qui a fait un meilleur score, l'économiste de l'Ouest à la carrière internationale, et l'ancien peintre en bâtiment de l'Est, Tino Kropala, voient leur duo prolongé. Mais la première s'impose et place ses hommes les plus radicaux au poste clé.
16: Nous faisons une politique pour les Allemands, les autres contre les intérêts de notre pays.
15: L'AFD fait la course en tête dans les sondages et frôle la barre des 30%. En septembre, le parti peut espérer remporter la région de Sachsenhalt dans l'Est du pays. Le mouvement, 13 ans après sa création, ne veut plus se contenter d'une opposition radicale, comme le souligne le coprésident réélu, Tino Kropala.
17: Nous allons gouverner dans une région d'abord et dans toute l'Allemagne ensuite.
15: Mais gouverner signifie aligner du personnel compétent et perdre peut-être sa virginité politique si les résultats ne sont pas rapides. Le député européen Alexander Zell.
14: Comme la situation est maintenant en Allemagne, il faut changer quelque chose, non ? Bien sûr, c'est un défi, mais nous n'avons pas d'autre choix.
15: Reste qu'au niveau fédéral, où les prochaines élections doivent avoir lieu dans 3 ans, l'AFD se heurte toujours à un cordon sanitaire solide qui prive l'extrême droite de partenaires pour une perspective de pouvoir. Pascal Thibault, Erfurt, RFI.
5: Et des milliers de manifestants se sont rassemblés hier à Erfurt, dans l'est de l'Allemagne, pour tenter d'empêcher ce congrès et protester contre la montée de l'extrême droite.
3: En France, un Syrien soupçonné d'être à la tête d'un réseau de passeurs a été arrêté et placé en détention provisoire cette semaine.
5: L'homme de 36 ans vivant dans l'est du pays aurait en effet organisé l'entrée irrégulière d'autres ressortissants syriens des passages.
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20: Sur le portail Medium, le musicien Jérémy Apt a publié une réflexion sur l'appropriation culturelle. En partant du principe que s'approprier, c'est faire sien, il a toujours vu l'apprentissage d'une langue ou l'initiation à une musique d'une autre culture comme autant de gestes créatifs. Mais alors qu'un monde sans appropriation serait donc un monde où les cultures resteraient cloîtrées autour de leur foyer d'origine, l'appropriation d'une culture qui n'est pas sienne peut se trouver beaucoup moins appropriée quand elle devient affaire d'extraction ou d'expropriation. Avant d'aller à la rencontre de Jérémy Apt et des questionnements qui l'accompagnent quand, depuis Marseille, il joue du gamelan baliné au sein de l'ensemble Polyphème, ce métaclassique s'approprié vous propose d'écouter en vis-à-vis la compositrice japonaise Misato Mochizuki et le compositeur français Olivier Calmel qui, en plus de publier leurs œuvres tous les deux aux éditions Archipel, partagent le point commun d'avoir été invités à composer pour le koto, un instrument traditionnel japonais que Misato Mochizuki n'a pas cherché à manier de manière traditionnelle, pendant qu'Olivier Calmel devait d'abord faire connaissance avec l'instrument avant de composer la légende de Kayuya Hime, dont voici un extrait.

0: Olivier Calmel, c'est pas tant vous qui avez été au coteau que le coteau qui est venu à vous.
1: Oui, tout à fait. Alors, évidemment, quand on découvre un instrument pour lequel on n'a jamais écrit et sur lequel on a peu de références, en ce qui me concerne même pas du tout de références, ou alors une référence vaguement occidentale du compositeur ou même du néophyte plutôt qui en a entendu de ci de là dans des pièces traditionnelles, qui connaît la sonorité mais qui ne connaît rien d'autre que cette sonorité que tout le monde connaît, et bien évidemment faut tout réapprendre. On repart de zéro et donc on s'approprie d'abord une connaissance technique de cet instrument qui est quand même très particulier, et puis ensuite on regarde beaucoup les pièces qui permettent d'étendre un peu les modes de jeu, d'étendre les capacités de l'instrument, les sonorités, et de le rendre compatible avec un langage qui a priori n'est pas forcément celui sur lequel on l'attendrait.
0: Oui, alors c'est là que ça devient passionnant, parce que j'imagine que les cotoïstes, on dit comme ça, les joueurs de coteau, ou...
1: J'ai bien peur que oui.
0: Alors, disons comme ça, les cotoïstes viennent vers vous pour que vous emmeniez leur instrument vers votre esthétique, sauf que vous, quand vous vous emparez de cet instrument, vous en profitez pour aller ailleurs, justement.
1: Tout à fait. Alors ça marche dans les deux sens, c'est-à-dire oui. Que la facture de l'instrument et les techniques de l'instrument et ses possibilités et ses impossibilités nous forcent à nous poser des questions, et de ce fait influent à la fois sur l'esthétique et finalement sur la finalité de l'œuvre. Donc on peut venir avec un tas d'idées préconçues sur la façon dont on va générer, je dirais, les forces, moi j'appelle ça les forces d'énergie en fait de la pièce, avec le climax, avec une forme. Moi je réfléchis beaucoup à la forme, mais en fin de compte tout ça n'a de véracité qu'au regard de ce qu'on va apprendre au fur et à mesure de la capacité de l'instrument. Indépendamment même de la capacité de l'instrumentiste.
0: Et ça, vous l'apprenez comment ? Par aller-retour entre des ébauches que vous soumettez aux instrumentistes, ou bien à force de vous-même vous projeter dedans ?
1: Alors non, dans un premier temps, vraiment à la lecture et à l'écoute de pièces qui existent déjà.
0: D'accord.
1: Ça, c'est vraiment...
0: Par découverte du répertoire.
1: Ouais. Exactement, découverte du répertoire, que ce soit du répertoire traditionnel ou du répertoire de création. On me communique des partitions existantes, on me communique des enregistrements, éventuellement la soliste m'en joue en direct, ouais. De manière à ce que je me rende compte de ce que c'est que jouer cet instrument. Et il me faut plusieurs semaines avant de vraiment d'appréhender, d'imaginer, d'avoir un imaginaire sur ouais. un instrument qu'a priori au départ je ne connaissais pas du tout.
0: Donc voilà. Il se déploie, oui c'est ça, à la découverte de son répertoire. Quant à la façon d'en jouer, vous avez l'impression d'avoir dû l'apprendre en quelque sorte pour pouvoir la noter.
1: Oui oui, complètement. Et alors par exemple dans le cas du coteau, ça commence déjà par le choix de l'accord. C'est un instrument dont l'accord est fixe ouais. à un instant T. Alors, il y a des instruments, évidemment, comme ça dans la culture occidentale, hein, mais du fait qu'il y a un nombre de cordes très limité, d'une part, d'autre part, que les chevalets, une fois posés, vont pas être redisposés complètement en 3 secondes, il faut bien déterminer un univers harmonique, déjà, qui est assez fixe. Alors évidemment, ça peut expliquer un certain nombre d'esthétiques d'ailleurs traditionnelles, mais quand on décide de jouer sur la pentatonique, avoir 13 cordes finalement, puisque moi j'ai écrit pour couteau 13 cordes, n'est pas en soi un énorme problème, mais il faut l'avoir intégré dès le début. Et quand on décide d'écrire autre chose que de la pentatonique, ce qui est mon cas, là ça demande une réflexion un peu plus longue. Voilà, donc 13 cordes, une hauteur déterminée et une seule, un chevalet identifié et ne bougeant plus, sauf à la marge, au cours de l'œuvre, si on calcule bien, ça vous fait 13 notes. Mais 13 notes, contrairement à la harpe occidentale, sans les octaves. À la harpe, quand on décide d'un accord, les pédales permettent de déterminer, pour un accord donné, que tous les dos vont être bémol ou bécard, sur les 8 octaves. Au coteau, on n'a pas 8 octaves. En fait, on a 13 notes, 13 cordes, pointe à la ligne. Donc ça, il faut imaginer qu'en termes de résurgence harmonique, de complexité, de possibilité même de modulation, etc., ça conditionne vraiment de manière extrêmement stricte l'environnement harmonique.
0: Parce que vous êtes un genre de compositeur à, avant même de poser une note sur le papier, savoir dans quelle couleur harmonique vous allez évoluer, ou bien vous vous laissez prendre par ce qui vient ?
1: Non, alors je dirais pas ça. Par contre, pour un instrument que je ne connais pas, je suis obligé de vraiment de creuser la question de ses possibilités techniques et notamment donc évidemment de ses possibilités harmoniques.
0: Ah, c'est ça, d'avoir visité la palette avant
1: Exactement.
0: de vous projeter. Ouais.
1: Exactement. Alors, c'est pas forcément le cas. C'est vrai qu'il y a beaucoup de mes collègues qui auront tendance à faire une vraie nomenclature avec, par exemple, dans le cas des bois, une quasi exhaustivité des multiphoniques, des doigtés, etc. Ça, c'est pas trop mon cas parce que sur les instruments que je connais bien, je vais d'abord chercher l'expressivité pour ensuite trouver les meilleurs moyens techniques qui vont permettre de précisément de la déployer. Mais je ne vais pas faire un alphabet, si vous voulez, de tous les instruments pour lesquels j'écris. Ça, ce n'est pas une démarche.

0: Voilà, un vrai amour du motif, de la mélodie. J'aime ça, même si peut-être aujourd'hui ça peut paraître dans certains cas désuet, voire même du leitmotiv quasiment. Mais pour autant, sur les instruments vraiment particulièrement inconnus, particulièrement à découvrir, là je suis un peu obligé quand même, en tout cas c'est la démarche que j'ai, de me faire un alphabet, même un alphabet minimum, mais de manière à avoir une idée un peu de la palette. À la fois des modes de jeu, il y en a beaucoup.
1: Alors oui, parlons-en, parce que là on a parlé effectivement de la gamme, disons, et les modes de jeu sont vraiment... hors Occident, ou il y a des plans même.
0: Non, non, complètement. Ils sont vraiment. C'est pas des choses qu'on connaît, alors ni dans la terminologie.
1: Qu'on peut même pas mettre dans des mots italiens.
0: Alors en fait, il y en a beaucoup qui concernent le fait de tirer ou d'appuyer sur la corde.
1: Ok.
0: Alors on comprend bien que le fait d'appuyer, le fait de tirer, on va raccourcir la corde. Le fait d'appuyer, on va donc la tendre. Donc, enfin la rallonger. Donc de fait, on comprend bien que dans un cas, on va un petit peu augmenter le tuning et dans l'autre cas, on va un petit peu le baisser. Bon. Donc ça, c'est des choses qu'on connaît à peu près dans tous les instruments occidentaux, qu'on pratique pas forcément exactement comme ça. Ensuite, il y a des modes de jeu qui concernent. Alors chacun a un nom très précis, qui est même déterminé, puisque le koto, c'est un instrument qui est traditionnel, mais qui est aussi utilisé dans des cas sociaux très précis. Et donc les modes de jeu Ato Oshi, Yori Hiro, etc., alors je le dis à la française, pardonnez-moi, ils ont tous également un sens social, un sens par rapport à la démarche. Voilà, c'est un instrument dont le contexte social est très important. Donc après, il y a des choses qu'on connaît, comme par exemple ce qu'on appelle le PIDS, évidemment les harmoniques, qui sont pour le coup des harmoniques d'octave, qu'on connaît très bien, tout ce qui est son muté, tout ce qui est percussion. Alors évidemment, le koto étant bon an mal an un gros bloc de bois, la sonorité de percussion que vous avez sur un koto n'est pas du tout celle que vous avez sur une contrebasse ou sur un violoncelle quand on joue des modes de jeu de percussion, donc c'est très différent.
1: Mais dans votre table de modes de jeu, là, je vois par exemple des notes qui ont une hauteur de départ et une hauteur d'arrivée, par exemple.
0: Ici ?
1: Ouais.
0: Oui, tout à fait. C'est ce que je disais. Il s'agit là, par exemple, Ato Oshi, il s'agit d'appuyer sur la note, ce qui va là, techniquement, rallonger la corde et donc baisser la note d'autant. Voilà, et donc en fait vous avez possibilité, là c'est vraiment appuyer ou tirer la corde, et donc ça permet de... Voilà. Ensuite vous avez des ornementations, par exemple le Tsuki Hiro, qui est une ornementation en fait correspondant à peu près à une... qu'est-ce qu'on pourrait... Un mordant, en fait, c'est l'équivalent d'un mordant.
1: Ah oui, sauf qu'il est noté de telle façon que ce serait comme un trémolo qui s'arrête avant d'avoir... devenir une battue, quoi.
0: Oui, c'est ça, c'est ça. Donc il y a vraiment l'équivalent, en fait, quasiment toutes nos ornementations, mais elles ont des noms différents, en fait. Et puis, bien évidemment, ces modes de jeu sont ensuite à contextualiser, parce qu'on peut se faire un grand catalogue, un grand alphabet, mais in fine, ce dont il s'agit, c'est vraiment, c'est véritablement d'expressivité. C'est qu'est-ce qu'on veut dire, qu'est-ce qu'on veut produire comme énergie, qu'est-ce qu'on veut produire comme sentiment, c'est ça dont il s'agit. Et c'est vrai que c'est un instrument qui, moi, ce qui m'a frappé dans le koto, c'est un instrument extrêmement expressif. Les possibilités d'ornementation sont telles que c'est un instrument qui chante tout le temps. Ça, c'est assez fascinant.
1: Mais alors, quand vous dites avec appréhension et en même temps avec une envie de vous approprier, cette appropriation, à quel niveau est-ce qu'elle devient acceptable ou viable ?
0: À partir du moment où on a fait la paix avec soi-même.
1: Ah oui, donc ça crée du démêlé quand même.
0: Ah oui, nécessairement, mais j'ai envie de dire, à chaque fois qu'on écrit de la musique, en vérité, quand on a commandé un concerto pour violoncelle, qu'est-ce qu'on peut écrire avec après Dutilleux et Shostakovich, finalement, on devrait peut-être ne rien faire, il faut accepter l'idée que on a peut-être une toute petite et modeste pierre à porter à l'édifice, et que ça vaut ce que ça vaut, mais qu'on est très heureux de le faire, finalement, et on fait la paix avec soi-même. Quand on appréhende des instruments ou des univers sonores qui sont ceux de pays lointains, millénaires et avec une culture extrêmement riche qui nous dépasse complètement, pour moi il n'y a qu'une seule approche, c'est être honnête, c'est-à-dire sur le temps qu'on va pouvoir y consacrer pour l'appréhender, qui est souvent court, même si c'est quelques mois, vous vous rendez bien compte que c'est très court, et le fait d'avoir suffisamment passé de temps pour quand même en faire quelque chose de personnel, et ça c'est quand même ce qui est le plus important.

0: C'est un extrait de Suikin Kutsu, qui est une pièce donc pour koto et alto, interprétée respectivement par Miko Miyazaki et Violaine Despérou. Une pièce de Misato Mochizuki. Alors, Olivier Allemagne, je vous aurais pas dit que la compositrice est Misato Mochizuki, donc compositrice japonaise. Est-ce que vous l'auriez deviné, à votre avis ?
1: Non.
0: Ah oui.
1: Soyons honnêtes, non. Mais c'est un nom que je connais.
0: Oui.
1: Pourtant. Mais non. J'aurais pas pu le deviner. J'aurais même pas forcément pensé.
0: D'accord. Donc ça veut dire que jouer du koto, il n'y a pas de manière japonaise d'en jouer ou
1: Ah si, certainement, mais je ne suis qu'un humble occidental découvrant un univers qui est millénaire.
0: Ah oui, d'accord, dans ce sens-là.
1: Donc, ouais. Non, de la même manière, quand on m'a commandé un opéra sur une réduction du Ramayana, vous doutez bien que j'ai employé des modes d'Indunastie, des choses vraiment propres à la musique d'Inde du Nord ou d'Inde du Sud, mais j'ai fait ça avec beaucoup d'humilité, et avec une grande appréhension, évidemment, et ça m'a pris beaucoup de temps à m'approprier suffisamment pour en faire mon langage. Mais il va de soi que je ne fais pas de musique ethnique et que je ne perçois pas la musique ethnique. En fait, je perçois la musique telle qu'elle est, sans finalement, avec peu de références, si vous voulez, avec même aucune référence véritablement exotique. Voilà, je perçois ça comme j'entends que c'est du koto, l'alto évidemment, qui joue en harmonique, non, j'ai pas, et c'est même un choix délibéré quasiment d'avoir peu de références, de manière à ne pas perturber le plaisir immédiat d'un univers sonore nouveau.

0: Misato Mochizuki, comment c'est tramé le travail avec le trio George Sand?
1: Bah, j'ai rencontré Annelise d'abord pour la première fois à l'occasion de cette commande.
0: Annelise Gastaldi, oui.
1: Oui. Et l'idée, ici, Mozart avait voyagé au Japon. Cette idée est intéressante. Mais j'ai tout de suite été séduite par la façon dont elle imaginait et menait ses projets jusqu'à là. Des concerts construits autour d'un thème où elle faisait dialoguer des œuvres nouvelles avec des pièces existantes. Mais aussi des disques CD pensés comme de vrais objets artistiques où se mêlent création littéraire et enregistrement et art visuel. Et la manière dont elle en parle est aussi passionnante et presque mignonne. Et après ça, à part l'effectif et le thème, je n'ai pas eu le sentiment qu'il y avait des contraintes particulières parce qu'elle m'a laissé complètement libre.
0: Ah oui.
1: Ouais. Mais en revanche, avant et après la commande et à l'occasion des concerts, nous avons eu beaucoup d'échanges, et à la fois musicaux et humains. Ça m'a vraiment touchée, parce que même si ça peut sembler évident, mais c'est en réalité assez rare.
0: Quel risque est-ce qu'on prend quand on sort le coteau du contexte de la culture japonaise?
1: Je ne pense pas vraiment qu'il y ait un risque particulier, non seulement pour koto, mais d'autres instruments japonais aussi. Au contraire, je dirais même que ça peut être une forme de libération.
0: Ouais.
1: Parce que beaucoup d'instruments traditionnels japonais intègrent déjà dans leur mécanisme et technique de jeu des systèmes qui produisent des sons avec du bruit, des timbres que l'on associerait à certaines techniques étendues de la musique contemporaine. Donc, du point de vue de timbre, ils peuvent être considérés comme très contemporains, voire radicaux. Mais se détacher de ce que l'on appelle le contexte culturel, c'est-à-dire du type d'ensemble dans lequel l'instrument est joué, de la nature des lieux ou des situations dans lesquelles il intervenait, ou encore de sens attaché à certains gestes ou clichés, par exemple un trémolo de koto évoquant le murmure de l'eau, quelque chose comme ça, ainsi que des systèmes d'accords traditionnels. Donc détaché de tout ça peut justement ouvrir un espace de liberté.

0: Comment est-ce que vous avez vécu la transcription de la sérénade de Don Giovanni par Jean-Michel Ferrand?
1: Non, mais j'ai trouvé ça bien. Hein, mais...
0: Ouais, ouais.
1: Oui, mais ça m'a semblé être une sorte de modèle de genre. Parce que si l'on prend cette pièce originale et qu'on l'adapte à cette formation, je pense qu'on aboutirait probablement dans les grandes lignes à quelque chose comme ça.
0: Ah oui,
1: oui. Parce qu'il a été imposé, cette formation.
0: C'est ça.
1: Oui. Donc voilà, si moi-même j'imagine cette pièce, et puis pour telle formation, ça va être à peu près comme ça.
0: Oui.
1: Je pense.
0: Ah oui.
1: Ouais, il n'y a pas forcément la technique spéciale de Koto, mais en même temps, en imaginant certaines techniques spéciales de Koto, mais qu'est-ce qu'on peut faire avec
0: oui.
1: cette musique tellement connue ouais. Donc je pense que c'est un peu difficile. Hein.
0: Après, c'est pas parce que l'instrumentation est interculturelle ouais. que l'esthétique de la musique qu'on fait avec cette instrumentation doit l'être.
1: Oui, mais dans ce cas, il y a la pièce originale.
0: C'est ça.
1: Qu'on ne peut pas ajouter, en plus Mozart, donc on ne peut pas ajouter autre chose, on n'ose pas, je pense. Hein.
0: Qu'est-ce qui échappe ou échappera toujours aux Occidentaux quand ils écoutent du Koto?
1: Ben, c'est un peu ça ce que j'ai dit tout à l'heure,
0: oui.
1: c'est-à-dire voilà, telle connotation, enfin il y a beaucoup de connotations dedans. Enfin, surtout quand on entend
0: ah oui,
1: le jeu de Koto plutôt classique, il y a... Enfin, quelques
0: figuralismes.
1: Oui, oui. Par exemple, quelques trémolos. Ah, ça doit être à côté de la rivière. Enfin, on imagine tout de suite tel jeu signifiait ça. Puis on peut imaginer quelque chose tout de suite. Mais peut-être que ça.
0: Mm.
1: Ça peut être difficile d'être compris ou imaginé instinctivement par des étrangers.
0: Ça veut dire qu'il n'est pas forcément en soi inapproprié de l'utiliser avec des modes occidentaux?
1: Ah ben justement, si c'était vraiment inapproprié, je pense que l'instrument n'aurait pas été conçu de cette manière, parce que ça permet de changer l'accordage très librement.
0: Ah oui.
1: Donc voilà, je pense que c'est déjà fait pour ouvrir un peu pour des mondes différents.
0: Pour être tout terrain.
1: Je pense, ouais, oui, je pense. Ouais.
0: Cette transcription de Jean-Marie Ferrari, vous trouvez pour le coup qu'elle exploite pas assez les possibilités du Koto, justement parce qu'elle les ramène en zone occidentale avec la partition de Mozart?
2: Oui, alors après, non, moi je trouve ça très intéressant, mais c'est pas ce qui m'intéresserait, comment dire, enfin, c'est pas ce que j'écouterais si j'ai envie d'écouter du Koto.
0: Oui, parce que justement, ça exporte pas tant que ça l'instrument pour lui.
2: Exactement, ouais. Exactement. Alors, on retrouve quand même les idiomes hein, du Koto avec cette expressivité,
0: oui.
2: Voilà, qui est très particulière, les ornementations, et évidemment que c'est en cela unique. Après, bon, c'est presque un exercice de style. Moi, je ne suis pas très sensible aux exercices de style, pour être honnête.
0: Ouais.
2: Ce n'est pas vraiment ce qui m'intéresse le plus. Mais la sonorité du Koto, maintenant, je la connais bien. Et c'est vrai qu'elle a quand même toujours quelque chose d'unique, à la fois à l'attaque, aux ornements, et puis dans la résonance aussi. C'est un instrument qui ne résonne pas comme ce qu'on a l'habitude, pas du tout comme une harpe ou comme un cymbalum. C'est vraiment très différent.
0: Précisément, est-ce que le plaisir de l'exotisme du grain a fait pour vous diversion dans votre façon, par exemple, je sais pas, de projeter la longueur d'une phrase? Est-ce que c'est aller jusqu'à vous emmener dans des carrures assez inattendues pour vous?
2: Oui. Mais pour deux raisons.
0: Ouais.
2: La première, précisément, effectivement, vous avez raison sur le par rapport à l'instrument lui-même, qui m'a imposé de raisonner différemment. Et que quand modulation il devait y avoir, ou quand modulation j'entendais, je ne pouvais pas l'envisager de la même manière que si j'avais un instrument polyphonique occidental. Sur lequel, c'est pas qu'on se pose plus de questions, mais encore une fois, par exemple, le piano, tout est possible, tout est, entre guillemets, facile, tout est entendable. et donc on n'a plus de limites. Là, il y avait évidemment les limites techniques, et puis l'autre aspect, c'était aussi la forme, puisque la pièce qu'on m'a commandée est une forme très courte, et qui devait raconter une épopée assez longue, en fait, en 5 minutes.
0: La légende de
2: Kaguya-hime, voilà, qui est une des grandes... histoires folkloriques japonaises très connues, la princesse Kaguya, la première œuvre de fiction en prose de la tradition littéraire japonaise. Et donc, évidemment, il fallait que je parcours l'ensemble de l'histoire en 5 minutes. Donc, ça, j'ai choisi 4 tableaux, ce qui est vraiment très, très rapide, très court. Et donc, j'avais ces deux contraintes-là. De ce fait, effectivement, j'ai pris des ellipses plus courtes que d'habitude. Et ça a donné, évidemment, quelque chose qui est assez inhabituel chez moi.
0: Qu'est-ce que vous avez pensé alors de la pièce d'Olivier Calmel ?
1: Olivier Calmel, oui, quant à... Oui, c'est ça. Je ne suis pas certaine de la relation entre le titre et la musique.
0: Ah !
1: Ouais, mais je trouve que c'est une très belle pièce qui met vraiment en valeur les caractéristiques du koto. Bah, on pourrait sans doute aussi la jouer à l'harpe,
0: oui.
1: Mais le koto, en pinçant les cordes avec les onglets, permet une palette de timbres plus tranchée, plus incisive, et dont les contrastes sont ici exploités de manière très efficace.
0: Oui, parce que je crois qu'il a été précisément cherché dans les harmoniques du koto des choses qu'il pouvait justement pas faire avec la harpe. Enfin, il était soucieux de, sur cette pièce-là de se distinguer de ce qu'il
1: pouvait. Mais ça peut se jouer assez facilement à l'harpe aussi.

0: Très intéressante. Moi, je connais pas assez Olivier Gross.
1: Ouais.
0: Et là, pourquoi c'était intéressant? Parce que tout en utilisant des techniques de jeu traditionnelles de Koto, mais à la fois, on est entraîné vers un univers sonore tout à fait différent. Peut-être à l'esprit de deep listening, peut-être ce qu'elle a dit. Mm. Bah, ce qui est vraiment, vraiment fascinant. J'étais complètement comme ça.
1: Ah oui,
0: aspiré, oui, attiré, ouais. Oui, oui. Et voilà. C'est très immersif.
1: Ouais.
0: Ouais, j'ai trouvé. C'est pas évident la combinaison de koto accordéon, mais je me demandais s'il y a d'autres instruments. Ou bien le koto, ça peut se jouer avec l'archet aussi.
1: Ah oui.
0: Donc je me demandais moi, comment elle utilise l'instrument. C'est tout à fait possible hein, de jouer une main avec l'archet et de tirer comme ça, et puis d'autres mains à une autre main pour pincer.
1: Parce que l'image de la pochette laisse penser en une installation électronique, comme si elle avait greffé un thérémine sur le koto.
0: Oui, c'est vrai. Ah ouais, je sais pas. Mais je pense, j'imagine, forcément, il y a un traitement, et, ou bien est-ce que c'est une bande? Je ne sais pas du tout. Mmh. Mais il y a parfois, j'ai entendu le son très grave. Et donc, je me demandais si c'était vraiment koto classique de 13 cordes, ou bien avec 20 cordes, 25, enfin. De plus en plus, il y a des koto un peu plus grandes.

Mais c'est vraiment très intéressant. Non, mais Koto, c'est vraiment intéressant, hein, parce qu'on peut, là maintenant surtout, il y a plusieurs cordes, donc on peut faire un cordage très très varié. Et je pense que c'est intéressant parce qu'il y a un instrument, j'ai oublié le nom, mais Harry Patch a inventé à partir de guitare de la Grèce antique. Il a fabriqué quelque chose qui ressemble beaucoup à Koto avec beaucoup de cordes différentes. Et comme ça, évidemment, il a essayé sa gamme de 43 tons.

0: de centaine.
1: D'accord.
0: Je sais pas. Mais à partir du XXe siècle, petit à petit, il y a eu d'abord le koto basse de 17 cordes. Donc voilà, on a joué apparemment très souvent avec 13 cordes en tant que koto normal, classique, et avec basse koto de 17 cordes. Mais petit à petit, ça commence à fusionner, et koto à 20 cordes, et puis ensuite 25, 30, etc. Mais là, petit à petit, il n'y a pas... Enfin, c'est pas... Il n'y a pas tous les kotoïstes qui sont capables de jouer. Hein.
1: Mais est-ce que ça veut dire que plus on a ajouté des cordes, plus aussi se sont développés des usages alternatifs aux usages traditionnels?
0: Je pense, parce que déjà, la gamme que tu peux utiliser, enfin, tu peux fabriquer, c'est différent. Parce que si... koto aussi, il y a 13 cordes, c'est 13 sons. Fondamentalement, même si on peut moduler un peu en appuyant les cordes, mais fondamentalement, il n'y a que 13 notes, 13 hauteurs. Mais si il y a 25, 30, évidemment, on peut utiliser le registre plus large et puis aussi des intervalles plus compliqués.
1: Mais il y a des accordages autant qu'il y a de kotoïstes ou quand même il y a un accordage conventionnel?
0: Oui, accordage conventionnel classique, ça existe, ouais. Mais ça sonne vraiment à la japonaise,
1: hein, ouais.
0: Que vous connaissez un peu pentatonique, etc. Ouais. Mais curieusement, ça ressemble beaucoup aussi à des gammes de Grèce antique.
1: Ah oui.
0: Ouais, ça je trouve ça intéressant.
1: Ouais, ouais.
0: Ouais.
1: Mais à vous entendre parler, il a toujours été un instrument expérimental en fait.
0: Oui, je dirais ça, ouais.
1: Ouais.
0: Ouais. Les instruments japonais sont tous un peu comme ça, shamisen aussi, parce qu'il y a vraiment, dans le shamisen, il y a cette mécanisme qui fait vraiment zzz, comme ça, comme sitar. Et... aussi à la manière de jouer, il y a beaucoup de côtés percussifs de différentes sortes. Et puis, shakuhachi aussi, évidemment, ouais. Avec la manière de mettre le souffle, ça fait énormément de bruit ou harmoniques différentes. Ouais. Donc, on dit un son, ichion jobutsu en japonais, ça veut dire littéralement un son devenir Bouddha. Et c'est-à-dire, on entend beaucoup de choses dans un son. Dans un son, il y a un cosmos. Donc ça, c'est un peu bouddhiste aussi. Donc voilà, il y a beaucoup de choses dans un son.

0: Jérémy Apt, qu'est-ce que vous entendez dans cet enregistrement?
1: En tout cas, on entend des instruments à cordes, alors et un accordéon, mais qui sonne un petit peu comme un instrument à cordes aussi, dans, comme il est utilisé. Un accordéon ou je sais pas, ou un harmonica, mais je pense plutôt à un accordéon. Et cet instrument qui est frotté là, qui est comme une sorte de respiration. Voilà, avec une, je sais pas, quelque chose un peu commençant, un petit peu hésitant, sur des timbres qu'on entend, mais sans trop de, encore d'éléments de langage, quoi, quelque chose qui est en train d'émerger. Voilà, qu'est-ce que...
0: C'est la première plage d'un disque dont, à l'écoute, on se dit qu'il n'a pas besoin de se faire entendre comme interculturel.
1: Mmh. Oui, ouais, parce qu'en tout cas, il n'y a pas de... d'images un petit peu fantasmées de tel ou tel instrument qu'on utiliserait pour son identité, en tout cas. Donc on a affaire bizarrement à des timbres un peu neutres, même l'accordéon qui renvoie pour nous à tout un imaginaire et là un peu indéfinissable, en tout cas, quoi. Mmh. Voilà.
0: Alors c'est un enregistrement de 2007 qui a été fait au Bard College, donc pas très loin de New York, par deux musiciennes. À l'accordéon, il s'agissait de Pauline Oliveros. Et Mia Masaoka jouait du koto.
1: Ah oui. Mmh. Je pourrais en dire peu de choses parce que je connais pas du tout le koto. Enfin, je vois l'instrument, mais... Mais voilà, c'est un instrument que je ne connais pas plus que ça, ni dans sa tradition, ni dans ce que des compositeurs ont pu aussi en faire, ou ouais. Des interprètes.
0: Alors je peux vous faire entendre le koto dans une toute autre situation. Le voici interprété par Mitsuo Miyazaki.

0: Donc là, il vient compléter un trio à cordes dans une transcription de la sérénade du Don Giovanni de Mozart.
1: Mmh. Ouais. Bah, il s'y insère plutôt bien. Comment ? En tout cas, il nous donne pas à avoir une image folklorisante quoi, du Koto. Il a l'air de s'insérer un peu avec évidence là-dedans. Voilà, je ne sais pas si en tout cas c'est sa manière traditionnelle d'en jouer ou s'il y a eu aussi un travail de transcription et d'adaptation pour cette musique-là. Mais voilà, je pense qu'à une première écoute comme ça, ça semble assez évident, assez naturel.
0: Mmh. Alors dans un texte que vous avez publié sur Medium, vous dites que s'approprier, c'est faire sien, que vous l'avez toujours ressenti comme un geste créatif, intime, comme bah, apprendre une langue, s'initier à un art, cuisiner un plat, jouer de musique qui nous est transmise. Mais quasi aussitôt, vous dites aussi que cette appropriation n'est jamais un geste neutre. Il y a une question qui semble sourdre sous ces affirmations, c'est à partir de quel moment ça pourrait devenir un problème ?
1: Ah ben ouais, c'est ça que j'interroge et moi je ne sais pas vraiment toujours. Hein. C'est l'objet du travail de l'artiste d'ailleurs de questionner ça. C'est-à-dire à quel moment on passe en fait d'une relation d'usage. C'est-à-dire à quel moment ces traditions-là, ces instruments-là, ils sont des ressources qui nourrissent un projet personnel. Et à quel moment on passe à un autre type de lien qui est possible, qui est une relation avec l'instrument. Et dans cette démarche-là, ça sous-entend de s'être laissé traverser dans un temps long par cette tradition-là, pour en saisir un peu pas que l'instrument comme décor sonore ou comme timbre ou comme son mais aussi avec tous les liens qui font tenir la chose quoi. Donc aussi dans son langage, dans sa structure, dans ses codes, dans son histoire, dans les rapports qu'il a entretenus avec les autres cultures, dans son évolution. Voilà, ça c'est une autre démarche qui est possible. Et voilà, je dis ça sans qu'il y ait une démarche plus condamnable qu'une autre, hein. C'est pas un jugement, mais en tout cas, moi, c'est cette rencontre-là qui m'intéresse.
0: Parce que moi, j'entends que d'un côté, vous voulez pas être catégorique sur le sujet, en même temps que vous aimeriez quand même trouver des points d'accroche pour stabiliser ce qu'on peut en dire. Vous dites quand même qu'il y a une manière de créer une sorte de frontière entre ce qui est bien et ce qui est pas bien. Vous dites que le malaise commence quand l'appropriation se coupe de la source, qu'elle devient une extraction. Mmh. Vous, ce malaise-là, vous le ressentez devant certaines pratiques ?
1: Ouais, ça arrive. Alors, quand est-ce qu'on peut le ressentir ? Des fois, c'est pas à l'écoute d'une musique, hein, ou quand on va voir un projet, ou ça peut être ça. Ça peut s'entendre, hein, cette extraction-là. Mais elle se voit dans le processus des fois. C'est-à-dire que moi, je trouve que c'est tout aussi important. C'est-à-dire que la manière de créer, la manière d'approcher ces musiques-là. Que de savoir le résultat final, quoi, ce qu'on en fait à la fin, en fait. Et tout ça, c'est... Voilà, quand est-ce que l'extraction commence ? Elle commence quand l'autre, justement, est absent. C'est-à-dire qu'il n'y a plus de rencontre. Il y a uniquement un instrument qui est utilisé, mais pour son... Avec des fois beaucoup de bonnes intentions, hein. C'est pas forcément malveillant de la part de ces gens-là, mais en tout cas, qui viennent nourrir uniquement le projet personnel. Par exemple, en ce qui me concerne moi et le gamelan, j'ai pas l'impression d'avoir traversé l'expérience du gamelan dans toutes ces années-là, mais d'avoir été traversé par ça. J'écris pour gamelan, j'ai l'impression quand même que l'instrument il me répond, qu'il m'autorise certaines choses, qu'il me les refuse. Et c'est pas que l'instrument lui-même, c'est aussi toutes ces années d'apprentissage qui ont modelé un langage en moi. Et donc quand j'ai un désir comme ça personnel sur pour l'instrument, sur quelque chose que j'ai envie de créer dessus, avec des idées déjà un peu préconçues, et ben elle rencontre toute cette expérience-là, elle rencontre et l'instrument, elle rencontre le souvenir des gens, le souvenir de ce que m'on a dit, elle rencontre mes lectures, mes voyages, et elle se heurte à ça. Elle se heurte dans une rencontre qui est en tout cas féconde pour moi, qui n'est pas un étau dans lequel je suis coincé, mais qui vient me créer un espace de contrainte. Et c'est à l'intérieur de ça que les choses naissent, dans un premier temps, et ensuite elles se modifient au contact des autres musiciens. Dans le cadre de Polyphème, voilà, ce premier débat entre moi et l'instrument et la tradition vient rencontrer ensuite les autres et évolue encore. C'est tout un cheminement dont à la fin je me sens plus vraiment maître. C'est comme si la musique m'avait un petit peu échappé et que tout d'un coup elle a une dimension plus collective. Voilà, pas que moi et les autres gens de Polyphème par exemple, mais le Bali, sa musique, les gens là-bas, bon, l'histoire que j'ai moi avec en tout cas cette île. Voilà.
0: Si on écoute un extrait du rêve de Polyphème, extrait de l'album du même titre,

0: Là, par exemple, en quoi est-ce qu'on est censé entendre Bali? On entend bien que Bali transite en vous, nourrit votre langage à vous, mais c'est quand même votre langage à vous.
1: Oui. Enfin, ouais, c'est ça, c'est ce que je disais. Je ne sais pas à la fin qu'est-ce qui... je crois que c'est un truc que j'ai marqué dans le texte, entre ce qu'on soustrait et ce qu'on ajoute. À la fin, la logique, en tout cas propriétaire, de qui a fait quoi, elle est plus claire à la fin de ce processus-là. Et tant mieux, en fait. Si ça aboutit à ça, c'est que pour moi, le processus a réussi, quelque part, quand il nous a échappé.
0: Est-ce que c'est là qu'il y a une sorte d'ambiguïté qui se profile? C'est que d'un côté, vous comprenez qu'on accuse une appropriation culturelle qui serait de l'ordre de l'extraction, et pour désigner ça, vous dites que quand il y a invisibilisation de la source et donc de l'autre culture, il y a bien comme un problème, et en même temps, vous parlez d'une dilution.
1: Oui.
0: De votre côté, vous dites, dans cette dilution, dans cette digestion des apprentissages, se crée alors un espace de liberté. C'est-à-dire que la musique balinaise vous a imprégné au point qu'elle s'est diluée en vous.
1: Oui, alors diluée, qu'est-ce que ça veut dire, en tout cas pour moi dans mon cas? C'est-à-dire que j'ai des réflexes de pensée, des réflexes techniques, des réflexes d'écriture, et qui viennent pas de nulle part. Qui viennent de là où je me situe, c'est-à-dire dans une sorte de chaîne de transmission de ce qui était avant moi, de ce que je vois, de ce qui se fait aujourd'hui. C'est en tout cas, c'est la manière d'arriver à préciser où on se trouve, quoi. Mais c'est pas de l'invisibilisation.
0: C'est quoi la différence alors entre l'invisibilisation et une dilution qui fait que c'est comme si la musique balinaise avait fertilisé votre propre terreau musical, quand bien même ce terreau est à Marseille.
1: Oui, mais ben, disons que dans la forme, en tout cas, qui se fait avec Polyphème, on l'entend peut-être pas, peut-être ça s'entend pas à l'écoute, mais le matériau est très balinais, lui. Est très très balinais, parce qu'on utilise des formes de cette musique-là. Les entrelacements de mélodies, la technique des étouffés, la structure aussi dans des architectures qu'on retrouve aussi à Bali, beaucoup de clins d'œil. Tout ça, c'est du vocabulaire qui nous est familier. C'est des ingrédients à partir desquels on élabore un peu notre set.
0: Ah oui, ça suppose d'avoir donc une connaissance profonde de la musique balinaise pour la reconnaître. Donc, ce qui est aussi une preuve que vous ne la folklorisez pas.
1: Oui, j'espère pas. Ouais. Mais oui.
0: Mais quand vous dites j'espère pas, ça veut dire qu'au moment même de travailler musicalement, vous faites attention à ne pas?
1: Non. Non, je fais pas attention parce que je crois que la démarche même ne me viendrait pas à l'esprit dans l'écriture, en tout cas. Enfin, je veux dire, pour folkloriser le gamelan, il faut. Ça suppose quand même de ne pas le connaître et de projeter une image qui est fantasmée. Donc fantasmée via voilà, l'image qui s'en est exportée de Bali. Et c'est vrai que ben, nous, on est plusieurs dans le groupe à pas avoir cette image-là parce qu'on l'a vécu de l'intérieur à Bali. Donc voilà, c'est simplement une impossibilité. Je ne saurais pas comment la fantasmer parce que moi, je l'ai vécu de l'intérieur à Bali.
0: On pourrait presque s'interroger en termes de territoire de questionnement, puisque le moment de faire de la musique, finalement, n'est peut-être pas le meilleur moment pour se poser la question, puisqu'il s'agit de se laisser traverser par les cultures qu'on met en jeu et entre elles, tandis que c'est toujours dans un deuxième temps, en quelque sorte, qu'arrive ce moment où vous écrivez, là, dans Medium, la question de l'appropriation ne concerne pas seulement les artistes, elle engage aussi le public et les lieux de programmation et de diffusion, comme beaucoup d'artistes qui traversent ces questions, je chemine sans certitude et me méfie de celles et ceux qui en ont. En quoi ça engage le public? Ou du moins, comment est-ce que le public s'engage dans la question?
1: Ben, je pense que c'est un peu... Le public est engagé via les programmations qui sont proposées et le choix qui fait lui d'aller voir tel ou tel projet. Et après, le public, lui, véhicule aussi une image de ce qu'il a vu. Il véhicule, il le fait circuler aussi. Pour moi, c'est une espèce de chaîne de responsabilité. Et les artistes en ont une, les diffuseurs en ont aussi, les chercheurs également, et le public aussi. Et c'est une sorte de boucle.

0: c'est aussi l'Occident qui a reproduit une forme d'appropriation et pensant s'en prémunir, c'est-à-dire en s'interdisant aussi aujourd'hui, alors je pense pour des questions de culpabilité aussi postcoloniale et beaucoup d'autres choses, mais en s'interdisant de toucher à ces cultures-là, de peur de les déformer, de peur d'en dire quelque chose de faux et de peur de les détourner.
1: Et dans cet excès de précaution, il y a un risque de les vitrifier et justement les mettre sous verre, vous dites.
0: Ouais, oui. Alors.
1: Donc de les asphyxier.
0: Et de les asphyxier. Mais paradoxalement, c'est ce que Bali a déjà connu. C'est-à-dire que Bali a toujours. Les Balinais ont toujours été ce qu'on a voulu qu'ils soient. Ils l'ont subi pendant la colonisation hollandaise. Parce que c'était une colonisation très particulière où. Où Bali a été présenté un peu comme un musée à l'Occident. Et donc on travaillait cette question-là pour figer les Balinais dans cette tradition-là, jusqu'à leur imposer un certain nombre de cérémonies, jusqu'à fixer par écrit ce qu'on appelle la date, leur tradition, le gamelan. On leur demandait de venir jouer en Occident et de faire des tournées, mais de les faire en costume balinais. Et donc c'était une première vitrification qui a ensuite été reprise par l'Indonésie quand le pays est né en 45, qui avait besoin de Bali pour en faire sa vitrine culturelle, la commercialiser, voilà. Et puis ensuite une troisième étape via le tourisme de masse. Donc finalement Bali a toujours dû répondre de ce qu'on attendait de lui et d'adapter sa culture, sa musique, ses arts à la demande, voilà. Et aujourd'hui, l'Occident voudrait comment maintenir cette image un petit peu intacte d'un paradis perdu qui a lui-même été fabriqué, en fait. Donc voilà, les Balinais ont toujours été un petit peu absents de leur destin, quoi. Ils ont toujours dû eux-mêmes se réapproprier. Il y a eu un mouvement comme ça un petit peu réciproque, leur culture, pour qu'elle corresponde aux attentes en même temps et en même temps qu'elle puisse survivre.
1: Vous avez travaillé avec Dewa Alit, donc, qui est maître du gamelan traditionnel balinais contemporain, et à qui vous empruntez ces mots. La musique balinaise a toujours été un mouvement. Pour moi, créer aujourd'hui signifie poursuivre ce mouvement. Je ne veux pas seulement préserver le passé, je veux faire une musique qui soit balinaise, mais nouvelle. La tradition n'est pas un musée, c'est une énergie vivante.
0: Ben oui, voilà. C'est-à-dire que Dewa Alit, c'est un... C'est une figure un peu contestée hein, à Bali.
1: Pourquoi ? Parce que justement, il remue les formes telles que elle voudrait s'auto-traditionnaliser.
0: Oui. Et parce qu'il revendique, un statut de créateur. Et comme l'ont été des tas d'artistes balinais avant lui, et le fait que cette musique-là, elle a subi des évolutions sur évolutions. Et qu'il se situe là-dedans, dans ce chaînon-là, et qu'on lui refuse un peu parce que la labellisation des Balinais passe par leur programmation à l'étranger, où on fait venir des troupes pour jouer de la musique traditionnelle balinaise, et on l'accepte que dans ce cadre-là, globalement. Hein, je caricature un peu parce qu'il est venu jouer à la Bourse du Commerce à Paris, donc il a quand même une scène qu'il trouve un petit peu plus facilement, bizarrement, aux États-Unis qu'en Europe. Il joue pas à Bali, en fait, son groupe, Saloukat. Ne trouve pas de son public à Bali et ni dans les lieux de programmation, difficilement en Indonésie. Et pour lui, c'est ça son combat, c'est de faire reconnaître que cette musique-là, qui est une musique qui est très particulière, qui est à la fois extrêmement balinaise et totalement contemporaine et radicale, est une évolution de

Mon ancien prof de Zarb, moi j'avais travaillé le Zarb pendant des années, le Zarb iranien, et qui est décédé il y a très peu de temps, Jamshid Chimirani. Pour lui, la limite, dans le cadre des relations interculturelles, comme ça, il n'y avait pas d'autre limite que celle de la rencontre avec d'autres êtres humains. Voilà, ça a l'air d'être une affirmation un peu toute simple comme ça, mais je crois qu'elle dit beaucoup de choses sur les limites de cette appropriation, quoi. C'est-à-dire que tant que les choses se jouent en relation avec les cultures, en relation implicite ou explicite, en interne, dans le processus, dans le résultat, mais tant que cette relation-là existe et est vivante, elle peut aller très loin. Elle peut aller très loin. Et dès qu'elle n'existe plus, on parlait du malaise tout à l'heure, c'est là que le malaise commence, je trouve.

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2: Il est 7h en temps universel, 10h30 à Téhéran.
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2: Le journal international avec vous Fabrice Legrier, et à la une cette grande prière dans la capitale iranienne ce matin à l'occasion des funérailles nationales de l'ancien guide suprême Ali Khamenei.
4: La plupart des hauts responsables iraniens étaient présents, mais toujours pas d'apparition en public de son fils et successeur Mojtaba Khamenei. Une foule immense s'est rassemblée depuis hier dans la capitale iranienne. Témoignage dans un instant.
2: Les États-Unis, eux, ont célébré les 250 ans de leur indépendance.
4: Des festivités conclues par Donald Trump qui a tenu un discours à Washington. L'Amérique est de retour, a notamment clamé haut et fort le président américain, qui en a aussi profité pour vanter son bilan ou encore pour s'en prendre aux communistes.
2: Et puis on écoutera aussi dans ce journal des supporters marocains.
4: Supporters fous de joie après la qualification pour les quarts de finale de la Coupe du Monde. Les Lions de l'Atlas qui affronteront la France jeudi prochain.
2: En Iran, la plupart des plus hauts responsables du pays réunis pour une grande prière ce matin à Téhéran.
4: Prière à l'occasion des funérailles nationales de l'ancien guide suprême Ali Khamenei. Elle s'est déroulée au grand Mossala de Téhéran où est exposé son cercueil, avec au premier rang notamment le président iranien Massoud Pezeshkian ou encore le chef des gardiens de la révolution. Présents également trois des fils d'Ali Khamenei, mais toujours pas d'apparition en public de son fils et successeur, l'ayatollah Mojtaba Khamenei. Un deuxième jour d'obsèques nationales qui ont déjà rassemblé une immense foule de fidèles hier. Reportage de notre envoyé spécial à Téhéran, Sami Bourlifa.
5: Quatre silhouettes en tchador noir, ce long voile traditionnel qui couvre le corps de la tête aux pieds. Une mère et ses trois filles avancent dans une rue de Téhéran.
6: Bonjour madame, est-ce que vous pourriez vous présenter s'il vous plaît ?
5: Maïda et ses trois filles, âgées de 12, 9 et 5 ans.
7: Dans cette chaleur étouffante, j'ai tenu à venir et j'ai insisté pour que mes filles soient également présentes, afin qu'elles voient de leurs propres yeux cette foule immense. Elles raconteront aux générations futures ce jour où les Iraniens ont rendu un ultime hommage à leur guide suprême.
5: Direction le Mossala pour Maïda, immense complexe religieux au cœur de Téhéran, de vastes esplanades, de hauts minarets, un dôme monumental, une arche gigantesque et des salles de prière où convergent des dizaines de milliers de fidèles rassemblés autour du cercueil du guide suprême.
7: Être réunis autour de la dépouille de notre leader compte beaucoup pour nous, et l'image que nous renvoyons aux médias étrangers compte aussi. Même si sur vos écrans, cette foule vue du ciel apparaît comme un tout petit point, sachez qu'elle remplit tout l'espace.
5: Pour Rokaya, une autre mère de famille, cette semaine de deuil doit laisser une trace. Elle doit marquer les jeunes générations.
8: Nos enfants apprennent très jeunes ce que signifie la résistance, et cela leur permettra de chasser les Israéliens de la région qu'ils occupent par la force. Les Américains aussi doivent quitter le Moyen-Orient. C'est ainsi que nous vengerons la mort de nos chefs militaires et le martyr de notre guide suprême.
5: Sami Bourlifa, Téhéran. RFI.
4: Des cérémonies prévues sur 6 jours et qui, selon les autorités, devraient attirer jusqu'à 20 millions de personnes à Téhéran.
2: Et pendant ce temps, Donald Trump lui a prononcé un discours à l'occasion des 250 ans de l'indépendance des États-Unis.
4: Discours d'une quarantaine de minutes. Depuis 250 ans, les États-Unis incarnent l'espoir, la promesse, la lumière et la gloire parmi toutes les nations du monde. Voilà ce qu'a scandé le président américain, qui en a profité pour saluer les héros de l'Amérique, et c'est assez large. Cela va de Buffalo Bill à Davy Crockett, en passant par Theodore Roosevelt. Donald Trump, qui a également vanté la prospérité sans précédent du pays et qui a aussi de nouveau fustigé le communisme, ça ne marche pas et ça n'a jamais marché. Fin de citation. Un discours suivi d'un gigantesque feu d'artifice. Toute la journée déjà, des événements ont eu lieu un peu partout. À New York, c'est une parade navale et aérienne qui avait lieu sur l'Hudson. Notre correspondant Gwendal Lavina y était.
9: À chaque passage de bâton ou d'avion, des applaudissements et la foule qui chante. Les 47 navires viennent pourtant du monde entier et remontent le fleuve Hudson, la clé de l'Amérique, a dit un jour George Washington, le premier président américain qui a combattu la marine britannique ici. Douglas, vêtu du drapeau américain, de la tête aux pieds, est très fier.
10: Je me sens bien, animé de l'esprit de 1776. Je ne m'attendais pas à ce que les bateaux soient aussi énormes. C'est impressionnant. Et j'aime bien la corne de brume. Les navires sont cool avec des pavillons toujours plus grands.
9: Monica a fait le voyage depuis l'Australie pour passer l'été ici. Elle ne voulait pas rater l'événement.
11: Je trouve ça merveilleux. Les bateaux sont vraiment magnifiques. Et qu'ils soient survolés par les avions, c'est génial. J'adore. Je suis heureuse d'avoir participé à ce super moment.
9: Robin a loupé le passage des avions, mais la symbolique derrière cette parade la touche particulièrement en ce 4 juillet.
12: C'est fantastique d'avoir tous ces bateaux venus du monde entier ici à New York pour les 250 ans. Je pense que ça crée un lien entre le passé et le présent.
9: À New York, comme chaque année, les festivités se sont terminées par un feu d'artifice géant suivi par de nombreux habitants et touristes. Gwendal Lavina, New York, RFI.
2: Dans l'actualité également, Fabrice, l'armée malienne qui affirme avoir repris le contrôle de la situation après les attaques coordonnées d'hier.
4: Attaques menées par les djihadistes du Jenin, mais par les rebelles indépendantistes du Front de Libération de l'Azawad, dans au moins 6 localités du nord, du centre et du sud du Mali. Des offensives survenues après une vaste attaque menée fin avril et marquée par la mort du ministre malien de la Défense et la prise de la ville de Kidal.
2: Le Maroc qualifié pour les quarts de finale de la Coupe du Monde de football.
4: Les Lions de l'Atlas étaient opposés aux Canadiens qui leur ont donné du fil à retordre hier soir. Mais Achraf Hakimi et ses coéquipiers ont fini par les faire craquer. Et au coup de sifflet final, Casablanca notamment a totalement chaviré. Réaction au micro de Mathias Reynal.
13: On a eu peur, mais quand même on était confiants. Vive le Maroc, vive l'équipe marocaine. Dima Marlib.
14: On a eu une première mi-temps un petit peu poussive, mais la deuxième était super. Avec 3 buts, on n'en demandait pas tant, maintenant on est qualifié. Maintenant, on attend la France.
13: On aura notre revanche. 2022, on a perdu 2-0. Cette fois, ce sera 2-0 pour le Maroc. Inch'Allah.
15: Oh, regarde, regarde. Les Marocains, voilà, il est fou.
16: Aujourd'hui, je suis très heureuse, car aujourd'hui, on vient de gagner. Et on espère tous les Marocains qui se trouvent ici, qu'on va réussir à prendre la Coupe du Monde et Dima Maghreb.
4: Le Maroc qui affrontera la France jeudi soir, qualifiée elle aussi pour les quarts après avoir battu le Paraguay 1-0. À suivre le Brésil face à la Norvège, rencontre que vous pourrez suivre en intégralité sur les antennes Afrique de RFI. Coup d'envoi à 20h TU.
2: En France, la course à la présidentielle de 2027 avec le meeting d'Edouard Philippe aujourd'hui.
4: Oui, premier véritable grand meeting de la campagne pour lui qui va se tenir au nord de Paris. L'ancien Premier ministre, maire du Havre et président du parti Horizon tient à faire de ce rendez-vous un moment de bascule et afficher notamment sa capacité à rassembler Valérie Gasse.
17: Les regards seront tournés vers le premier rang du meeting pour voir qui aura fait le déplacement pour soutenir Édouard Philippe. Déjà, 2 ministres, Maud Bréjon et Mathieu Lefebvre, un ancien ministre, Éric Woerth, ont annoncé qu'ils ralliaient sa candidature et non celle du chef de leur parti, Gabriel Attal. La sarkozyste Nathalie Kosciusko-Morizet l'a aussi rejoint et sans s'engager clairement, le LR Laurent Wauquiez a lui estimé qu'il pouvait incarner l'ordre et le sérieux permettant de redresser la France, provoquant des sourires dans l'équipe du candidat où on dit accueillir positivement tous les propos qui confortent Édouard Philippe comme l'organisateur du rassemblement de la droite et du centre. Car c'est bien ça l'un des enjeux, apparaître face à Gabriel Attal et Bruno Retailleau comme celui qui peut incarner l'élargissement. Un des lieutenants d'Édouard Philippe ironise en référence au meeting de Gabriel Attal. Espérons qu'ici on regardera plus les présents que les absents. L'autre enjeu de ce meeting, c'est de permettre à Édouard Philippe de fendre l'armure, bref, de parler de lui. Un exercice pas aisé pour celui qui pugne à mettre en scène sa vie privée.
4: Valérie Gasse.
2: La France qui connaît par ailleurs un nouvel incendie ce matin.
4: Oui, il s'est déclaré hier soir dans les Pyrénées-Orientales à Trévillac, à une 30 kilomètres à l'ouest de Perpignan. Le feu a déjà parcouru 930 hectares, près de 600 pompiers sont mobilisés. Incendie en Espagne également, près de la Costa Brava, où les flammes ont parcouru quelques 2300 hectares. Et au Portugal, 1 millier de pompiers toujours mobilisés dans le nord pour lutter contre un incendie qui a ravagé plus de 10 000 hectares de végétation et qui a fait au moins 9 blessés.
2: En Inde, l'inquiétude des autorités concernant des applications mobiles capables d'immobiliser des tricycles électriques à distance.
4: Le gouvernement a obtenu le retrait de 2 applications chinoises soupçonnées d'avoir été détournées de leur usage. Des conducteurs disent avoir vu leur véhicule s'arrêter en pleine course. Applications qui auraient donc servi à les désactiver à distance alors qu'elles sont à la base conçues pour gérer les batteries. Devenue virale cette semaine, cette affaire soulève des questions sur la cybersécurité des véhicules connectés. À New Delhi, Abdullah Erali.
18: La démonstration a fait le tour des réseaux. Depuis sa voiture, un internaute immobilise à distance un tricycle électrique avec une simple application mobile avant d'aller prévenir le conducteur.
19: J'ai utilisé un logiciel. Depuis ma voiture, j'ai arrêté votre rickshaw.
18: Ces applications, conçues pour gérer certaines batteries, peuvent aussi actionner leur interrupteur. Sur les réseaux, les vidéos de rickshaw immobilisés se multiplient. De nombreux chauffeurs en ont fait les frais.
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0: Bonjour et bienvenue, 10h TU, midi, ici à Paris, le journal sur RFI.
1: Gilles Moreau.
0: Dans l'actualité, la suite des funérailles d'Ali Khamenei en Iran. Ce matin, presque tout ce que le pays compte d'importantes personnalités s'est recueilli devant le cercueil de l'ancien guide suprême. Aux États-Unis, le mauvais temps perturbe la commémoration de la déclaration d'indépendance. Avec 1h30 de retard, Donald Trump a prononcé un discours à la gloire de son pays. En France, Édouard Philippe sur la grille de départ. À l'approche de la présidentielle, l'ancien Premier ministre tient un grand meeting à Paris. À la Coupe du Monde de football, le tableau des quarts de finale se précise. Il y aura notamment France-Maroc jeudi à Boston. En huitième, le Maroc a dominé le Canada. La France a eu plus de mal contre le Paraguay. En Iran, les funérailles nationales de l'ayatollah Ali Khamenei en sont à leur deuxième jour. Elles ont été marquées ce matin par une grande prière en présence de la plupart des hauts responsables, notamment le président Pezeshkian, le président du Parlement ou encore le puissant chef des gardiens de la Révolution. Il y avait aussi trois fils d'Ali Khamenei, mais pas Mojtaba, qui a succédé à son père comme guide suprême. Depuis qu'il a été gravement blessé dans un bombardement, il n'est toujours pas apparu en public. À Téhéran, ces cérémonies dépassent largement le cadre du sanctuaire où repose le cercueil pour s'étendre à toute la capitale. Reportage de notre envoyé spécial Sami Bourelifa.
2: Quatre silhouettes en tchador noir, ce long voile traditionnel qui couvre le corps de la tête aux pieds. Une mère et ses trois filles avancent dans une rue de Téhéran.
3: Bonjour madame, est-ce que vous pourriez vous présenter s'il vous plaît ?
2: Maïda et ses trois filles, âgées de 12, 9 et 5 ans.
4: Dans cette chaleur étouffante, j'ai tenu à venir et j'ai insisté pour que mes filles soient également présentes, afin qu'elles voient de leurs propres yeux cette foule immense. Elles raconteront aux générations futures ce jour où les Iraniens ont rendu un ultime hommage à leur guide suprême.
2: Direction le Mossallah pour Maïda, immense complexe religieux au cœur de Téhéran, de vastes esplanades, de hauts minarets, un dôme monumental, une arche gigantesque et des salles de prière où convergent des dizaines de milliers de fidèles rassemblés autour du cercueil du guide suprême.
4: Être réunis autour de la dépouille de notre leader compte beaucoup pour nous et l'image que nous renvoyons aux médias étrangers compte aussi. Même si sur vos écrans, cette foule vue du ciel apparaît comme un tout petit point, sachez qu'elle remplit tout l'espace.
2: Pour Rokaya, une autre mère de famille, cette semaine de deuil doit laisser une trace. Elle doit marquer les jeunes générations.
5: Nos enfants apprennent très jeunes ce que signifie la résistance et cela leur permettra de chasser les Israéliens de la région qu'ils occupent par la force. Les Américains aussi doivent quitter le Moyen-Orient. C'est ainsi que nous vengerons la mort de nos chefs militaires et le martyr de notre guide suprême.
2: Sami Bourelifa, Téhéran. RFI.
0: Aux États-Unis, la fête nationale perturbée par la météo, outre la canicule qui sévit sur la côte est, les orages ont joué les troubles fêtes à Washington. Le ciel, très lourd de menaces, a contraint hier soir les autorités à faire évacuer le National Mall, la grande esplanade, où Donald Trump a finalement prononcé son discours avec 1h30 de retard. Sans surprise, un discours très patriotique. Devant la foule, le président républicain a glorifié son pays, à ses yeux, chef-d'œuvre de l'histoire de l'humanité. Il a aussi réitérer ses attaques contre ses opposants politiques qualifiés de communistes. Il n'y a pas que Donald Trump et les Républicains. En ce week-end de commémoration, les démocrates tiennent eux aussi à montrer leur attachement à la patrie, comme dans la ville de Cumming, dans l'état de Georgie, où s'est rendu Edouard Maille. Son reportage.
6: Des tracteurs, des pick-up, tous défilent et lancent des bonbons aux familles qui attendent sur le bord de la route. Et puis arrive le char du Parti républicain local. Et derrière, plus d'une vingtaine de démocrates, minoritaires dans ce comté, et quelques spectateurs le font savoir. Mais le défilé se déroule sans accroc pour le plaisir de Carl Verdon, militant démocrate.
7: C'était une super journée. Ça fait une dizaine d'années que je participe à ce défilé. Et cette année, il y avait beaucoup plus d'enthousiasme et de bienveillance et beaucoup moins de haine que les années précédentes.
6: Les Républicains affirment souvent qu'ils sont le parti patriotique, mais Larry Long, lui, n'est pas d'accord.
8: Pour répondre à ce qu'affirment les Républicains, les démocrates sont tout aussi patriotes, voire davantage, et il n'y a pas de haine chez nous.
6: Et ce défilé s'inscrit dans une stratégie démocrate locale. Être visible, montrer qu'ils existent ici, comme l'explique Becky Woomer, une cadre du parti.
9: Notre mouvement prend de l'ampleur et cela permet à nos électeurs de nous trouver. Les gens sont vraiment contents de nous voir sur le terrain.
6: Dans le défilé, les deux partis envoient des bonbons à la foule. Une candidate démocrate se réjouit. Elle estime que son parti est plus généreux avec le nombre de friandises données. Édouard Maille à Cumming en Géorgie, RFI.
0: Une situation très incertaine au Mali, au lendemain des nouvelles attaques lancées par des djihadistes et leurs alliés indépendantistes Touareg. Les habitants ont fait état de tirs et de fortes détonations à Gao, verrou stratégique pour contrôler le nord du Mali. En ce qui concerne Anéfis, autre localité du nord, un élu local rapporte que les rebelles contrôlent la ville et que les paramilitaires russes sont retranchés dans le camp de l'armée malienne.
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0: À la page politique en France, d'abord la réélection sans surprise ce matin de Fabien Roussel à la tête du Parti communiste qui tient son congrès. Alors qu'à droite, Édouard Philippe tient ce dimanche à Paris son premier grand meeting de campagne présidentielle. Face à ses rivaux à droite, Bruno Retailleau et Gabriel Attal, l'ancien Premier ministre veut faire de ce discours un moment de bascule en affichant sa capacité à rassembler. Alors que commence le Festival d'Avignon, grande manifestation de spectacle vivant en France, le monde de la culture s'alarme des coupes drastiques qui seraient sur le point d'être annoncées par l'État. Plusieurs organisations professionnelles du secteur ont écrit au président, au premier ministre et à la ministre de la culture. Elles dénoncent ces baisses qui menacent de nombreuses structures du monde du théâtre, de la danse et de l'opéra. Anne Verdaguer.
10: La crainte de ne pouvoir ouvrir au public en septembre est aujourd'hui bien réelle pour cette trentaine de lieux culturels qui risquent de devoir décaler leur saison à janvier 2027. Parmi celles-ci, on retrouve des institutions telles que le Théâtre du Rond-Point à Paris, l'Orchestre National et l'Opéra de Lyon, celui de Bordeaux-Aquitaine ou encore l'Orchestre National de Lille, mais aussi des plus petites structures encore plus fragiles qui craignent de devoir gérer des déficits abyssaux. Cette année, le budget de la culture est déjà en baisse de plus de 173 millions d'euros. Du côté des théâtres, cette diminution a affecté les subventions attribuées par l'État avec moins 5% de crédit pour la création, mais aussi des aides promises, jamais versées et qui devraient être amputées au final de 10 à 12%. Les perspectives budgétaires pour 2027 ne sont pas meilleures avec le plan d'austérité du gouvernement. C'est toute une économie, tout un écosystème et une mission de service public qui serait déstabilisée, soulignent les structures menacées qui dénoncent un risque sans précédent sur le secteur de la culture et appellent à des concertations urgente.
0: Les pompiers combattent des feux de forêt qui ont éclaté dans le sud de la France à la faveur des températures élevées du vent et de la sécheresse. Un incendie de taille frappe depuis hier soir les Pyrénées orientales. Il a déjà parcouru près de 1000 hectares. Des évacuations d'habitants isolés ont été réalisées tout au long de la nuit et à ce stade il n'y a pas de victimes à déplorer, indique le ministre de l'Intérieur. On reste en France en ce premier grand week-end de départ en vacances. Un constat s'impose, les conversations téléphoniques au volant sont très dangereuse, elle multiplie par 3 les risques d'accident. Une nouvelle étude publiée cette semaine par l'assurance prévention le confirme. Anna Mellofeld.
11: Même en gardant les yeux sur la route et les deux mains sur le volant, une conversation téléphonique diminue la vigilance, explique Dominique Boulier, sociologue du numérique.
12: Cette étude-là remet en cause l'idée même qu'on est multitâche quand on a une activité auditive avec la conversation téléphonique, l'autre qui serait visuel, et on se dit que ce n'est pas contradictoire, parce qu'à ce moment-là, on peut mener les deux en même temps. En réalité, c'est faux, parce que dans les deux cas, il faut un engagement assez élevé, et de fait, on met une tâche avant l'autre, et ça aboutit à des délais de 5 secondes dans la réaction, par exemple pour freiner quand il y a un danger qui se présente.
11: Les freinages brutaux des conducteurs au téléphone augmentent de 24%, constatent les chercheurs. Le vice-président de l'assurance prévention, Éric Lemaire, rappelle à la vigilance.
13: 80% des Françaises et des Français déclarent téléphoner ou utiliser leur smartphone au volant. On met en cause premièrement sa vie à soi, celle des passagers et puis celle des gens qui vous croisent. Et ça, c'est aujourd'hui extrêmement important de le rappeler.
11: Alors, on le rappelle, la règle quand on veut passer un appel en voiture, c'est de s'arrêter pour téléphoner.
0: C'était un reportage d'Anna Mellofeld. Enfin, au Mondial de football, le programme des quarts de finale se précise. Il y aura notamment France-Maroc jeudi prochain à Boston. En 8e, la France est difficilement venue à bout 1-0 d'une rugueuse équipe du Paraguay. De son côté, le Maroc a pris le dessus 3-0 sur le Canada. Le Canada, pays co-organisateur de ce Mondial 2026. À tout à l'heure, 13h pour un nouveau journal. Dans l'immédiat, Religion du Monde, l'émission de Véronique Guémard. Très bonne journée à tous.
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1: Salut, vous êtes bien sur le répondeur de Filou. Je suis en pleine saison des pois chiches, donc pas disponible. Surtout, ne me laissez pas de message. Rappelez plus tard. Alors Filou, en plus de cultiver des légumineuses, il est aussi éleveur. Il possède des brebis, des moréous. Mais ce Filou, finalement, n'est qu'un personnage secondaire de la pièce. Car le personnage principal, c'est Nina. Nina s'apprête à passer 4 mois en altitude, seule gardienne d'un troupeau de brebis. Elle est bergère. Ce spectacle vous invite à la suivre sur sa montagne, à partager son quotidien, ses rencontres, son travail. Une invitation à découvrir les multiples facettes du métier de berger. Un métier aussi vieux que l'humanité sur lequel tous les bruits courent. Les bergers seraient poètes, nomades, sauvages. Entre inspiration à vivre en lisière du monde et la réalité d'un métier précaire, mal connu et mal reconnu, qu'en est-il vraiment de la vie pastorale? Pour le découvrir, je vous invite à venir au refuge d'alpage de la Tour de Borne le samedi 4 juillet à 18h. Vous pourrez y voir Le sens de la pente, une pièce de théâtre de la compagnie La Cabraille. Réservation, conseillé mais pas indispensable, sur le site du refuge de la Tour de Borne, rubrique Actualité. Le sens de la pente, c'est du théâtre d'alpage porté par une formidable équipe de comédiennes, comédiens et de spécialistes de la montagne. La pièce est née d'une enquête de territoire menée dans le Vercordiois, les Bauges et les Pyrénées. Cette pièce se joue dans le cadre de l'année internationale du pastoralisme 2026, instaurée par l'ONU. Au plaisir de vous retrouver à la Tour de Borne, le samedi 4 juillet à 18h, pour voir si, vous aussi, vous avez le sens de la pente.
2: Oui, bonjour. Alors, c'est pour vous signaler mon exposition d'aquarelles naturalistes, donc faune et flore de la Drôme, au monastère de Sainte-Croix, donc du 1er juin au 30 juin. Voilà. Bienvenue. Merci.
3: Nous avons le plaisir d'accueillir vendredi 3 juillet deux personnalités de l'Université de Grenoble, à savoir Nicolas Pinceau et Richard, mon voisin. Ils viendront nous parler de leur dernière recherche en sciences à propos du placebo. Leur conférence est intitulée « Enquête historique et scientifique à propos d'un mystère médical ». C'est à 19h à la salle polyvalente de Die. C'est gratuit et ouvert à toutes et tous. Merci et à bientôt.
4: Oui, bonjour. La personne qui a volé ma lampe sur pied dimanche dernier dans la rue Émile Laurent, alors que j'étais en train de charger ma voiture, est priée de me la restituer parce que j'en ai grand besoin pour mon travail. Voilà, merci de m'appeler au 07 88 07 53 09. Sylvie. Bonne journée à tous, merci.
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7: On raconte que le rythme du vivant a été dérobé par le monde de la finance folle. Luce Goutel a décidé d'aller enquêter sur ce qui se cache derrière la ligne de trading de haute fréquence, HFT, qui relie les places financières de Londres et de Francfort, en questionnant la valeur du temps au regard de la course à la nanoseconde de la finance de marché. Londres et Francfort sont les deux plus importants centres financiers d'Europe, selon le Global Financial Center Index. Les flux financiers qui traversent cette ligne sont des transmissions incessantes d'ordres d'achat et de vente. La technologie du trading à haute fréquence repose sur des réseaux d'antennes relais envoyant des ondes radio à très haute fréquence, entre 300 MHz à 300 GHz. Ces antennes paraboliques sont disposées en moyenne tous les 50 km. Les antennes qui semblent banales sont souvent dissimulées. Elles tentent pourtant de tracer une parfaite ligne droite entre les points de la City de Londres, Calais, Bruxelles, Liège, les Hauts-de-Fagne. Dans les airs, c'est l'ultra-liquidité, la volatilité. Au sol, la réalité des territoires est tout autre. Et entre les deux, les oiseaux et leurs chants énigmatiques. En réponse au diktat de la ligne droite absolue représentée par le tracé de la ligne de trading à haute fréquence, Luce Goutel choisit dès le début d'explorer les voies alternatives. Les sentiers, les détours, les déviations, les espaces hors champ. Ce que vous allez écouter est une fiction documentaire, fortement inspirée de faits réels. Certains personnages et situations ont pu être modifiés pour la fluidité du récit et l'amour de la poésie. Mais les antennes de trading à haute fréquence, elles, existent réellement. Nous espérons que l'écoute de cette histoire vous donnera envie, à votre tour, de poursuivre l'enquête.
8: You know, we always were trying to see who can get the fastest edge. Now it's nanoseconds.
9: C'est finalement l'opérateur de la bourse de Hong Kong qui va racheter le London Metal Exchange, le LME, pour 1,7 milliard d'euros.
10: Mais je vais regarder tout ce qui est equal high, equal low, les supports résistance, les trend lines, tout ce que pour moi c'est de la, ouais. C'est de la liquidité.
11: A high frequency trading algorithms.
12: Dames et heren, welcome op de lancering van Internext. Het initiatief van Euronext.
13: Grosse frayeur pour certains investisseurs. On a assisté hier sur les marchés boursiers à des chutes vertigineuses.
14: Beaucoup d'entrepreneurs démarrent leur société. Au départ, ils sont seuls. Et beaucoup d'entre elles veulent à un certain moment passer à un autre niveau de croissance.
15: La tyrannie du temps réel, c'est tout tout de suite. Et la tyrannie du temps réel, c'est aussi la remise en cause de la chronologie.
16: En meer kapitaal opgehaald dan 2012. Eric, tu es prêt?
17: Oui.
16: 3, 2, 1.
18: Qu'est-ce que le HFT? Le High Frequency Trading, le trading à haute fréquence? On raconte que ce serait la finance poussée à son paroxysme, mais la finance, c'est quoi? Et surtout, ça sert à quoi? J'ai étudié la finance et pourtant pour moi, comme pour la plupart des habitantes de cette planète, la finance reste un monde abstrait qui me glisse entre les doigts. Je m'appelle Ada. Je suis une sorte d'agent double. Trader pour une banque d'affaires le jour, poétesse et activiste anticapitaliste la nuit. Hantée par mes paradoxes, je ne dors plus. Mon travail sur la finance envahit les bords de mon lit, allant jusqu'à coloniser mes rêves. Insomnie, cauchemar et réveil en sueur. Mon écran d'ordinateur tapisse mon cerveau sans repos. Dans mon esprit, des onglets pullulent d'articles au titre anxiogène.
19: République démocratique du Congo.
17: dans l'enfer du cobalt.
19: Défense, armes, comment ces investissements sont passés de tabou à attractif?
17: Faut-il taxer le trading haute fréquence?
19: Pourquoi les pauvres votent-ils contre leur intérêt?
17: Nous avalons en plastique l'équivalent du poids d'une carte de crédit par semaine.
19: Panne de décence à Total.
17: Les traders à haute fréquence veulent des ondes radio à basse fréquence. Faut-il vraiment leur accorder?
18: C'est dans cet état d'esprit, dans cet état d'âme, ou disons cet état tout court, que j'étais avant le départ. Je sentais que j'avais besoin de comprendre, ou plutôt de ressentir, de me confronter. Ma quête, tenter de me désenvoûter de l'emprise des marchés financiers, mettre un pied devant l'autre, mettre de l'ordre dans mes pensées.
7: Changer de fréquence, une fiction documentaire de Luz Goutel.
18: On entend souvent dire que le monde de la finance est hors sol, contre-pied ou pied de la lettre. Catapulté par mon impulsivité légendaire, j'ai tout plaqué pour partir marcher sur ce que j'ai nommé le Saint-Jacques de Compostelle du monde de la finance. La ligne de trading à haute fréquence qui relie les deux plus grandes places boursières européennes, Londres et Francfort. 700 km en ligne droite, de City of London, Canary Wharf, Basildon, Dover. La ligne traverse la Manche puis effleure le nord de la France, Calais, Dunkerque, les Moers. Elle entaille ensuite la Belgique en diagonale, Flanders, Saint-Pietersleu, Bruxelles, Wavre, Serein, Liège, Signal de Botrange, point culminant du Benelux. Puis la ligne termine sa course dans l'est de l'Allemagne, à Francfort, au pied de la Banque Centrale Européenne.

Jour 1, Londres, London, UK. Je marche au bord du fleuve sur la rive droite de la Tamise. En contrebas, une poignée d'êtres humains s'affaire sur un banc de sable. À l'horizon, un impressionnant bosquet de tours minérales. Tours de bureaux, gratte-ciel, buildings géants se déclinent dans un vaste nuancier de gris. Gris souris, petit gris, plomb, fer, platine, gris sécurité, anthracite, trafic, argent, ciment. Je traverse le Millennium Bridge qui enjambe le fleuve. Cette passerelle massive en acier réservée aux piétons relie le quartier de Southwark à la City of London. Plongée dans The City of London, quartier d'affaires bien connu du monde de la finance, centre financier offshore, numéro 1 sur le podium des paradis fiscaux. Une réserve protégée de 3 km² pour un volume quotidien de 3 755 milliards de dollars. Ici, comme en haute mer, la juridiction est nébuleuse et le droit flottant.

0: Le quartier abrite religieusement banques d'affaires et fonds d'investissement. Témoin d'un mariage capitalo-cato, les lieux de culte fusionnent aisément avec les gratte-ciels. Aux abords du massif Black Rock, leader mondial de la gestion d'actifs, des voix s'élèvent et créent des interférences. Jour 2. Mon exploration se poursuit en direction du quartier de Canary Wharf. Des hommes en noir, oreillettes nichées dans le conduit externe, errent dans la zone. Difficile de comprendre qui surveille quoi pour le compte de qui. D'après la carte, l'antenne de trading à haute fréquence de McKay Brothers se situe à quelques rues d'ici, installée sur le toit d'une tour d'immeuble. Impossible de la localiser sans les données GPS de l'incroyable travail d'investigation réalisé par Alexandre.
1: C'est juste une parabole. Vas-y. T'as rien à voir. Enfin, si, t'as à voir un truc. Pour une fois, t'as à voir un truc, mais c'est un gros rond.
0: Alexandre est l'auteur du blog Sniper in Mawa, une mine d'or pour les geeks comme moi en quête d'informations sur l'histoire obscure du trading à haute fréquence.
1: En fait, les réseaux radio ne sont pas utilisés pour faire transiter de l'argent d'un endroit à un autre, ce sont des transactions. Donc, toutes ces transactions, en effet, concernent des milliards d'euros, mais ce n'est pas une sorte d'argent virtuel qui circule au-dessus de nos têtes. Ce sont des ordres, des informations, qui peuvent générer de l'argent à la fin, évidemment, puisque ce sont des sociétés de trading.
0: En arrivant au lieu-dit, une chose me frappe. L'endroit est parfaitement banal et ressemble à une tour de logements sociaux. Je songe à cet accessoire technique des hautes sphères de la finance, caché sur le toit en regardant le toboggan de la plaine de jeux pour enfants. Le contraste est déroutant.
2: Une ligne de trading à haute fréquence, c'est un réseau d'antennes de communication mis en place par des firmes télécom spécialisées dans la transmission des transactions financières.
0: Celle qu'on entend, c'est Barbara. Elle fait une recherche sur l'emprise de la finance.
2: Concrètement, pour se représenter, ça ressemble un peu à des antennes 5G. Elles prennent la forme de gros tambours blancs suspendus en hauteur, en haut d'un immeuble, d'un ancien château d'eau, d'un bâtiment militaire ou toute autre infrastructure du moment qu'elles sont hautes et situées dans des endroits stratégiques. C'est juste des ondes radio, donc c'est pas des ondes nocives en tant que telles. Par contre, ce qui a un impact sur la destruction des êtres vivants et l'augmentation des inégalités sociales, ce sont certaines transactions financières qui sont véhiculées par ces antennes. Le problème, c'est l'absence quasi totale de réglementation en termes de vitesse. Ça les rend incontrôlables.
0: Fin de journée. Mes pieds m'emmènent dans un pub à l'écart du quartier d'affaires. Fesses sur les banquettes en cuir, chips au vinaigre entre les dents, pinte au poignet. Mes yeux se posent un instant sur l'écran vissé au mur. Des lévriers dans des box en métal s'élancent dans une course folle. Des Canis Lupus Familiaris qui n'ont rien demandé tournent en rond à la poursuite d'un leurre en plastique. Rufus Fisher off this final bend, though still trap 4G, low place over Carl Perry. One coming back with more on the inside, 4 and 1, next and next. Jour 3. Matin coffee truck, expresso macchiato, crumpets, pudding, muffin, caféine, dopamine. Limehouse Park. Au premier plan, un mec en train de faire des pompes. Ses enceintes diffusent des bribes de flash info, la météo du jour, puis une série de chiffres obscurs. Addiction oblige, un flux de chroniques boursières attise mes oreilles.
2: Alors pour être honnête, j'ai longtemps cru que pour comprendre la finance, il fallait saisir sa complexité. Aujourd'hui, ça m'apparaît plutôt comme un écran de fumée. Par exemple, son vocabulaire est intentionnellement hermétique. C'est strictement réservé quelque part à des initiés. Du coup, on peut se demander si c'est pas un moyen efficace pour tenir le commun des mortels à distance.
0: Direction le nord-est. À Londres, tout est speed, même la voix de Kathleen qui me raconte pendant le lunch la différence de rythme qu'elle a avec sa mère qui vit dans la campagne anglaise.
3: When I go visit my mum at her house, I get very hungry because I live in the city and I'm constantly walking and burning energy. She'll say like, well, if you want food, I'll make it, but it'll take 2 hours to cook. But I'm used to living in London where I can just order something and it'll be there in 5 minutes. So I'd say my tempo of life is much faster than, say, my mum. So we move faster in the city. Yeah.
0: Jour 4. By London, ici Basildon, ville périphérique du Royaume-Uni connue pour son usine de tracteurs, ses zones industrielles et ses infrastructures financières. Quand on effectue des recherches plus poussées sur Basildon, on découvre que, d'un côté, c'est la terre d'origine de Depeche Mode, groupe de musique New Wave des années 80. Et de l'autre, que la ville abrite le centre de données de la Bourse de Londres, les discrets serveurs d'Euronext et plusieurs antennes de trading à haute fréquence. Après avoir passé la nuit dans un motel à côté de la gare, à proximité du shopping mall, le jeu est à présent de retrouver des pylônes situés à proximité d'un club de rugby. Si mes informations sont correctes, une antenne se trouve en surplomb du parking à l'entrée du club.

0: pas manquer, l'antenne est bien là. Reste à trouver maintenant la pièce maîtresse, le data center d'Euronext.
1: Euronext, c'est une société cotée en bourse. Pour donner une idée, avec quelques chiffres, c'est 1900 émetteurs représentant une capitalisation boursière totale de 6400 milliards d'euros. Le groupe Euronext est la fusion des bourses de Paris, Amsterdam, Bruxelles, Lisbonne, Oslo, Dublin et Milan. Contrairement à ce que leur nom sous-entend, les bourses ne se situent pas géographiquement là où on les attend. La bourse de Bruxelles, par exemple, n'a rien à voir avec la ville de Bruxelles, ou même l'État belge. La bourse de Bruxelles, tout comme celle de Paris et Amsterdam, sont des sociétés privées, rachetées par Euronext. Ce faux-semblant, cette entourloupe géographique, si on peut dire, brouille les pistes et nous laisse croire que si la bourse de Bruxelles est en bonne santé, alors l'économie belge ira bien et tous les habitants du pays se porteront à merveille. La question qu'on peut se poser, c'est pourquoi avoir mis en place ce jeu de cache-cache? Quel est le but de ce tour de passe-passe?
0: De l'extérieur, l'expérience est déceptive. Le data center a l'air de rien plus qu'un simple entrepôt. Pourtant, devant moi se dresse une forteresse, un véritable bunker. On raconte que le bâtiment est capable de résister à un crash d'avion et que tout est ultra sécurisé. Aucun insecte ne semble s'aventurer dans la zone grillagée. La végétation se résume à quelques tapis d'herbes tondues, plus ou moins rectangulaires. Pas de fleurs, pas grand-chose à butiner, rien à becquer. Jour 7. Je marche sur Sandwich Road. Je passe non loin du village de Richborough, connu pour avoir résisté à la construction d'un pylône de trading à haute fréquence par la société Vigilant. Suite à ce refus, le projet de l'infrastructure a été abandonné. La chaleur qui émane du bitume est écrasante. Je rencontre Paul qui remplit ma gourde et me raconte sa passion pour les chants d'oiseaux.
2: With birdsong, the way a professional, well not professional, but a bird watcher does it, is they change the song to something that they can relate to. So for example, there's a bird called a bearded tit, and the song goes ping pong, ping pong, ping pong, and then you hear the flutter of wings. Ping pong, ping pong, ping pong, and that's all you hear. There is a bird called a reed bunting, and his song is, my song is really boring, my song is really boring, my song is really boring. And that's exactly the speed it goes at. My song is really boring. And it sounds, that's what, as if that's what he's saying.
0: Jour 9. Pour rejoindre la ville de Deal, je longe un terrain de golf huppé. SUV, panneau de propriété privée, alarme, vidéosurveillance balise la route tracée en ligne droite. Au sol du goudron. Sur le bas-côté, des empreintes de petits mammifères. Je crois n'avoir jamais vu dans ma vie autant de déambulateurs que sur les trottoirs de Deal. La rue principale a l'allure d'une maison de retraite à ciel ouvert. Silhouette courbée, petite voiturette. Les corps semblent porter les stigmates du système de santé anglais.

0: Je remonte un chemin de terre en lisière de forêt. L'horizon est bouché, le brouillard épais. J'avance dans l'incertitude. Je déambule dans le flou. Je décide de m'abriter dans un phare pour laisser passer la tempête et reprendre des forces. L'atmosphère est digne d'un film d'horreur. Je repense à mon travail de trader qui m'amenait au burn-out, au vertige de mes paradoxes. Je réalise à quel point j'ai appris à regarder le monde qui m'entoure sous le spectre de la financiarisation. Non mais quand c'est trop venteux, les oiseaux ils chantent pas, ils économisent leur énergie. Le rapport coût-bénéfice en termes de communication n'est pas rentable. Autant vous dire que si ma vision devait se traduire par un filtre Instagram, on serait plutôt sur de la lumière néon genre filtre mort-vivant. Chaussettes humides, les chaussures dans la boue, je reprends la route en direction de Dover. Le sol est friable par endroits. L'érosion de la côte m'appelle à la vigilance. Les falaises, bien que monumentales, paraissent fragiles. Installé sur les hauteurs en amont de la ville de Dover, un pylône surgit au loin. Jour 10. Dover, Calais, Gravelines. Manche, ferry, changement de pays, changement de décor, changement d'heure.
1: Donc au tout début, le réseau Londres-Francfort était ce qu'on appelle hybride. Donc ils utilisaient déjà des ondes radio en Belgique, dans un seul pays, c'est assez simple. Belgique-Allemagne, c'est relativement simple aussi. Par contre, ils utilisaient un câble sous-marin pour traverser la Manche. Ce qui de fait réduisait un peu leur temps de... Le temps de latence, parce que le cap sous-marin prend plus de temps. On parle de quelques microsecondes, hein, millisecondes. Et ça, j'avais discuté avec une personne du régulateur français, qui est l'ARCEP, qui régule les fréquences, celle qui donne les fréquences pour les radios, et aussi pour les traders haute fréquence. Et le gars me disait, oui, à un moment, on a reçu des tonnes de demandes multi-pays autour de la Manche. Alors, dans la Manche, les fréquences radio sont allouées plutôt à la police maritime, par exemple, aux stations offshore, voilà, ce genre de choses. Les types se sont dit, c'est curieux, quoi, c'est bizarre, il y a un truc, voilà. Donc au début, ils n'ont pas compris. Bon, après, moi, ils ont un peu fait des recherches, ils ont compris que c'était pour, des histoires de transactions boursières entre Londres et Francfort, et vice-versa.
0: Ce soir, je passe la nuit à Gravelines. Hôtel ambiance caserne de police, régiment de gendarmes. Couloir, barreau aux fenêtres, chambre numéro 23. Le matelas est ferme. Je décide d'aller prendre l'air. Ronces, plage, couverture de survie, police des frontières. Lieu de paradoxe. Je m'interroge sur le deux poids, deux mesures entre l'encadrement sécuritaire des politiques migratoires actuelles et l'absence quasi totale de réglementation en termes de transactions financières.
2: Comme toutes les nuits, il parcourt le littoral du Pas-de-Calais. À l'aide de lampes torches, cette brigade d'intervention arpente la plage à la recherche de migrants. Ils scrutent la moindre forme suspecte.
3: C'est quoi? C'est un ballon ici, sur ta droite là? Non? C'est un ballon? Ok. Ouais, bon, reprend la progression.
0: J'observe les oiseaux migrateurs. Je me demande ce qu'ils en pensent. Jour 11. D'après les données GPS, l'antenne est située à proximité du port de Dunkerque. Terrain vague, herbe haute, épines accrochées à mes vêtements, j'arpente la zone. Chantier naval, chenal, entrepôt, cargo, douane, Tax, Rad. Je retrouve mon amie Anna, originaire de la région. Elle m'indique une tour d'immeuble qui surplombe la ville.
4: Regarde, c'est la tour d'Ureuse. Alors la tour d'Ureuse à Dunkerque, c'est un endroit carrément mythique. Déjà, c'est le plus haut bâtiment résidentiel du Nord. Ça doit faire à peu près 80 mètres de haut. Et puis, elle est mythique parce qu'elle a accueilli pendant des années un restaurant tournant panoramique. C'était dans les années 80, ambiance amiante, vitrine sépia. Et j'ai aussi entendu dire que tout en haut, sur le toit, ils ont installé des antennes de trading. Et apparemment, ce serait carrément un hotspot de la finance internationale.
5: Ah, c'est vraiment rare. T'es bien tombé. C'est rare qu'il fasse aussi beau. Et par contre, il n'y a vraiment pas d'air.
0: Jour 12. Je suis trop contente. Anna a décidé de marcher avec moi jusqu'à la frontière belge. Elle s'amuse à lire mes notes.
4: Zone pavillonnaire, briques, parking, supermarché Contact, centre culturel Joséphine Baker, saut canot, petit pont de bois, pinçon des arbres, saule pleureur, merle travaux, chantier, chaussée, carrefour, virage à 90 degrés, direction la commune Les Moers.
0: Ah, je sais jamais comment le dire, ça, je dis toujours Les Moers.
4: Au loin, une aiguille d'acupuncture plantée dans le paysage, au sol des champs de betteraves. L'antenne est là, suspendue sur un pylône à 250 mètres de hauteur. Impossible de la rater. Enfin, il faut quand même avoir l'info.
0: Comme d'hab, Anna a soif d'enquête. Elle dégaine son téléphone.
4: Attends, je te lis le truc. Une société de trading à haute fréquence a investi 6,5 millions d'euros pour cette antenne. Tout ça pour gagner 10 microsecondes de temps de latence. Tu te rends compte? Ils disent que c'est 100 fois moins de temps qu'il n'en faut à un être humain pour cligner de l'œil.
1: Partant de là, la question qu'on peut se poser, c'est en effet, quelle limite? Dire, bon, ok, on arrive, on était à quelques secondes, on arrive dans les millisecondes, on arrive dans les microsecondes, et là, on est de l'ordre de la nanoseconde. Donc oui, on peut se dire à un moment où on s'arrête. Tu peux t'acheter un pylône pour 5 millions pour gagner, c'était quoi, 14 microsecondes par rapport aux concurrents. Mais à partir du moment où tout le monde va être plus rapide que les autres, il n'y a rien ne s'arrête.
0: Retour sur Terre. Pause. Frontière franco-belge. Escale au café Saint-Antoine. À des années-lumière des hautes sphères de la finance, un petit bistrot de campagne. Table des habitués. Pascal derrière le bar, Jason au comptoir.
6: Je ne sais pas grand-chose concernant cette antenne. Il paraît que c'est un repère, il paraît que bon, on entend un peu de tout et n'importe quoi, mais je ne sais pas vraiment l'utilité de cette antenne. Éventuellement, cette antenne serait l'objet d'un sujet autour de la finance. Voilà. Fréquence, moi quand on me dit fréquence, je pense à fréquence radio. La radio, ouais, voilà. On croit que le temps passe plus vite, mais non, ça passe pas plus vite. La Terre tombe pas plus rapidement. C'est juste que les nouvelles technologies font que nos esprits sont utilisés différemment. Donc on a l'impression que le temps passe plus vite. Mais bon, c'est qu'une impression.
0: Jour 17. 342 km au compteur. Campagne flamande. Maillage de bitume. Comment se dérober de ce quadrillage rigide, aride? Prendre à droite à l'embranchement au niveau du calvaire. Mon opération Santiago.

0: route en tête à tête avec un bleu blanc belge. La concurrence est rude en termes de fréquence sonore. Ici, pas de plis, pas de collines, pas de montagnes pour dissimuler le son de l'autoroute. Les oiseaux luttent pour se faire entendre, mais ils sont là. Pouillot véloce, merle, mésange, griffe draine, verdier d'Europe, chouka des tours. En tant que descendant des dinosaures, la survie dans des milieux hostiles fait partie de leur ADN. Mais jusqu'à quand ? Les chiffres concernant la disparition des oiseaux devraient mettre nos corps en alerte face à l'extinction massive du vivant. Plus de 600 millions d'oiseaux ont disparu en Europe depuis les années 1980. Pourquoi les chiffres ne suffisent pas à nous mettre en action ? Je repense à ce que m'avait expliqué Alain Deneau, un philosophe québécois que j'ai rencontré sur mon chemin.
1: Tu sais, je pense que notre cerveau est mal équipé pour prendre conscience de la réalité à travers des chiffres, des colonnes de chiffres, des myriades de chiffres. On a davantage peur d'une araignée que d'un rapport du GIEC. On est moins sensible aux chiffres qu'aux histoires.
0: Je ne sais pas si vous connaissez le butor étoilé, mais quand j'ai appris que son existence était menacée, j'étais dévastée. Le butor étoilé, c'est pas le surnom d'un catcheur masqué, mais celui d'un grand et gros héron. Bien qu'en voie de disparition, plusieurs d'entre eux ont été observés dans des zones humides protégées en France et en Belgique. Adeptes du camouflage, ils se dissimulent grâce à son plumage couleur blé, dans les roseaux aux abords des étangs. Son chant très puissant ressemble à une corne de brume, un son très profond et caverneux, souvent émis sur deux tons. Ce chant extraordinaire aux airs de contrebasse commence par une longue inspiration, genre suivi d'une expiration brutale, très sonore, audible à plusieurs kilomètres. Un truc du genre. Prise de conscience brutale. Je suis épuisé. Mais contrairement à ce qu'on pourrait penser, c'est pas une histoire de kilomètres. Je sens que ça vient d'ailleurs. Je crois que j'ai complètement sous-estimé le poids psycho-géopolitico-corporel de ce putain de trek. Plus j'avance le long du tracé de cette ligne de trading à haute fréquence, plus j'éprouve physiquement les effets délétères de la finance. Et si le pouvoir suprême de la finance était de déployer sa toxicité en sourdine de manière à ne jamais être tenu responsable de nos burn-out, de nos pandémies, de nos cancers en cascade, de nos crises cardiaques et de nos morts prématurées? Ma quête de sens est rattrapée par le vertige de mes paradoxes. Comment ai-je pu accepter de travailler autant d'années comme Kant, analyste quantitatif, pour une des plus grandes banques internationales? Pour le prestige? Pour l'argent? Ça peut paraître idiot, mais je crois que c'était plus simple que ça. J'étais forte en maths, j'adorais ça. J'ai suivi le chemin qu'on m'avait indiqué. Parcours scientifique, ascenseur social, direction master en finance. De fil en aiguille, ma passion pour les maths, ma fascination pour la création d'algorithmes m'a amené à devenir un cerveau générateur de super profits.

Jour 19. Flanders. Ligne géométrique. Les jours s'enchaînent, les paysages défilent. Antennes, éoliennes, antennes, zone industrielle.

Route nationale. Et de maisons coupées au rasoir. Le crépi est gris, le gazon impeccable. Je bifurque dans un petit chemin de terre. Un fleuve m'ouvre les bras. Vert des arbres, bleu de l'eau, l'Escaut.

écluse, martin pêcheur, grue cendrée, golf à droite, péniche à gauche. Ah non, c'est l'inverse, je sais plus. Deux tourterelles sur un fil, sur fond de ciel argenté. Mon regard balaye l'horizon. Champ de blé, gros nuages gris foncé, l'orage est proche, la lumière sublime. Un bouquet d'antennes installé sur un château d'eau rayonne sur les hauteurs. Sa forme tronconique, si, c'est comme ça qu'on dit, enveloppe la scène d'un air christique. La course à la nanoseconde paraît saugrenue dans ce moment suspendu.

20e jour. Nuit à Saint-Petersleu. Hier soir, la foudre a frappé, littéralement, premier degré, bam!

0: L'éclair de la foudre imprimé dans ma pupille. J'ai sursauté.
1: Il est complètement possible que un jour, la foudre tombe sur un très haut pylône et puisse dézinguer les paraboles. Alors, ça dépend de l'intensité de l'orage, j'imagine, de l'intensité de la foudre. Mais toutes ces infrastructures sont vulnérables au regard des activités de la nature. Donc, quand il pleut, quand il y a trop de pluie, les réseaux sont plus lents parce que les ondes circulent moins vite. Un énorme vol d'oiseaux peut bloquer le réseau. Il passe entre deux paraboles. À partir du moment où le signal est bloqué entre deux paraboles, il n'y a plus de réseau.
0: Réveil dans une grange au pied de l'antenne. Un troupeau de chevaux broute dans un champ, l'air indifférent. En vol d'un héron cendré. Direction région Bruxelles-Capitale. Drogenbos, rue des Trois-Fontaines. Il paraît qu'un couple de faucons pèlerins niche à 70 mètres de haut sur la tour de refroidissement de la centrale électrique. Je longe le canal au petit matin. Une mésange bleue à ailes fait son nid dans un cendrier. Les oiseaux ont une capacité d'adaptation qui me laisse sans voix. Contournement du zoning d'Anderlecht. Odeur de colère devant l'entrée de l'usine Audi. Campement, feu, nœuds et banderoles affichent leur colère face au projet de fermeture.
2: La fermeture d'Audi Bruxelles menace l'avenir de 3000 salariés directs et près d'un millier de travailleurs sous-traitants. De nombreux employés expriment leur déception, voire leur colère envers la direction du groupe Audi, qui a réalisé plus de 6 milliards d'euros de bénéfices en 2023.
3: Je suis en train de perdre, on va dire, une partie de mon avenir. Non, on n'est pas en faillite. On n'est pas en faillite. Et pourtant, on ferme, on ne comprend pas.
0: Commune de Forêt. Marais Wills. Zone humide en zone urbaine. Grenouilles rieuses, canetons, tritons et poules d'eau font de la résistance. La ville se réveille.

Jour 22. Rue de la Loi, parking, chantier, Lego de tours vitrées. Sur un banc derrière le Parlement européen, un homme encravaté jusqu'aux oreilles se penche pour faire ses lacets. Entre deux secondes qui défilent, j'aperçois son âme d'enfant s'échapper de son costume trop grand. Clin d'œil d'humour belge. Dans le parc, des sculptures coulées dans le bronze représentent une bande d'autruches, la tête enfouie dans le sable. La réalité dépasse la fiction.

0: Cet après-midi, je retrouve Aline, ancienne banquière du groupe Dexia, devenue autrice et militante sur les questions financières. On erre dans le quartier européen. Elle me fait une visite guidée du quartier, un genre de lobby tour.
1: Donc là, on est au pied du Parlement européen. C'est un assez grand bâtiment, enfin c'est une assez grande série de bâtiments. C'est amusant de se retrouver là parce que c'est pas un endroit où les Bruxellois et les Bruxelloises viennent beaucoup en vrai. Moi je viens très rarement ici. C'est plutôt le terrain des lobbyistes ici. Et des lobbyistes à Bruxelles, il y en a à peu près 20 000 qui travaillent au quotidien ici. Et parmi ces 20 000 lobbyistes, on estime, bon à la grosse louche, hein, qu'il y en aurait presque 2 000 qui bossent sur les questions de finances. Et alors parmi ces 2 000 qui bossent sur la finance, il y en aurait une cinquantaine qui défendent les intérêts des gens, les intérêts des travailleurs et des travailleuses, les intérêts des êtres vivants, les intérêts des... Bon, qui défendent de nombreux intérêts, pas tous. Par exemple, si on pense aux personnes sans papier, aux personnes en migration, bah, leurs intérêts ne sont pas défendus sur les questions financières.
0: Et les autres, ils font quoi?
1: Alors, les autres, c'est-à-dire l'essentiel des 2 000, bah, eux, ils défendent les intérêts des grandes boîtes financières. Et c'est assez monolithique comme programme, c'est faire en sorte que ces grosses boîtes financières, les banques, les sociétés d'assurance, tout ça, fassent un maximum d'argent. Et pour ça, ils mettent beaucoup d'argent et du temps surtout. Ils déploient des efforts assez considérables pour influencer les politiques européennes. Et en fait, il suffit d'y penser deux secondes pour se dire que c'est complètement de la triche, quoi.
0: Au-dessus de nos têtes, le flux des transactions financières.
2: These machines trade hundreds of thousands of times a second, making tiny.
3: Le trading à haute fréquence ou les logiciels qui font du trading 1 million de fois par seconde, ce qui n'a aucun sens économique.
4: Le trading haute fréquence permet de s'affranchir des effets négatifs de la psychologie humaine.
5: On peut jouer dans un intervalle de temps qui échappe aux autres boursiers.
4: Les traders sont souvent gagnés par le stress, la peur de perdre, mais aussi par l'excès de confiance.
5: Le délit d'initié est instantané.
6: Don't expect that recession.
3: Il faut juste interdire ça, c'est tout. Ça n'a aucune valeur sociale, aucune utilité.
0: Au sol, les trottoirs de la ville de Bruxelles. Été écrasé par une avalanche de too much, assommé par un trop-plein d'informations. Sieste au parc, entouré de costumes cravates. Jour numéro... Je sais plus. Il est 5 heures ce matin quand Bruxelles se réveille dans une petite brume à l'air de mystère. Je croise un renard. Coucou toi. Rond-point Schuman, centre névralgique des institutions européennes. Direction Tervuren. Je poursuis mon pèlerinage sur le Santiago de Compostela de las Finanzas. Au sol, le liseron grignote le béton. Ma fascination pour le trading s'évapore au fil du chemin. Les antennes me laissent perplexe. Plus je les regarde, plus je me dis qu'elles ressemblent à des tambours de fanfare suspendus à un tas de ferraille. Que vont devenir ces carcasses le jour où elles vont tomber en désuétude?
7: Un écureuil avait fait son trésor de noisettes, je sais plus quoi, dans une parabole. Et du coup, bah, un jour, la parabole ne marchait plus. Et donc, cette fameuse vidéo où des opérateurs, des techniciens vont vider la parabole. Donc, ça tient à rien. Ça tient à rien.
0: Quelque part en Wallonie. J'ai perdu le fil du décompte des jours et j'ai arrêté de compter les kilomètres, mais on doit être à peu près à 500 bornes de Londres. Il en reste donc environ 200 jusqu'à Francfort. Tête à droite, entrepôt agro, un champ de patates, un tracteur asperge le tout de phytosanitaires. Tête à gauche, Saul pleureur. J'adore les Saul pleureurs, je sais pas pourquoi, je les trouve émouvants. Je me souviens du moment où mon environnement m'est apparu sans filtre. Je suis sortie de l'aveuglement, du déni, du cynisme dans lequel je baignais. J'ai basculé. J'ai repris pied. Quand on décrit les hautes sphères de la finance, on a toujours l'impression d'exagérer. Pourtant, franchement, souvent, la caricature, elle est en dessous de la réalité. Le truc, c'est que c'est difficile d'imaginer à quel point. Parce que si tu regardes à la loupe ce qui se passe dans le monde de la finance, bah t'as de quoi péter les plombs. Quand ça devient tangible, c'est intenable de rester les bras croisés. Le jour où tu captes qu'un trade peut déclencher une famine en une fraction de seconde, que la financiarisation, ce mot aride, obscur et technique, a le pouvoir de foutre à la rue ton pote et tous les habitants de ton quartier, ou que ta pote va crever car elle n'a pas les moyens de se soigner à cause des dernières secousses du cours de la bourse, eh ben crois-moi, tu deviens activiste. Je sais pas si c'est une histoire de prise de conscience, parfois ça suffit pas. Tant que tu fais pas de lien émotionnel, le fonctionnement de la finance, ça te passe au-dessus, mais littéralement. C'est seulement quand tu sens ça dans tes tripes que tu commences à faire le lien entre ce monde hors sol, nos addictions aux chiffres, à la vitesse, à la thune, à la destruction du vivant, et les gens et les espèces qui crèvent autour de toi, que la finance t'apparaît claquée au sol. Je sais ce que tu penses, que tu vas dire que c'est un discours à charge. T'as raison. C'est inaudible, sans issue, un discours à charge. À ce jeu-là, on perd tout le temps. Alors j'ai une idée. Ce que je trouverais intéressant, c'est de renverser la charge de la preuve. J'ai découvert ce concept de droit en lisant un article sur une affaire de viol en Australie. L'histoire, elle racontait que ça avait été au violeur de prouver qu'il n'avait pas violé. Changement de perspective. Et si c'était au monde de la finance de prouver son utilité pour l'intérêt général, de prouver qu'il soutienne l'économie réelle, qu'il n'est pas responsable des inégalités sociales, qu'il ne viole pas les lois, qu'il contribue au bien commun.

serein. Dans les airs des transactions financières, par terre une jupilère. Ni une ni deux, mon filtre mort-vivant s'active sur le champ. Je retrace en un éclair le chemin de cette canette de bière. Fermentation basse température, fusion d'une brasserie belge avec un fonds d'investissement brésilien. Numéro 1 du marché des pils. Les traders savent pourquoi. Centrale Cockerill, ancien fleuron de la production d'acier. Le soleil couchant de fin de journée sur les carcasses rouillées et machines désossées imprime en moi une sensation de beauté paradoxale. L'atmosphère est énigmatique, le site magistral.

Plus de réseau, plus de notifications. Je me sens comme un maillon extrait de la chaîne de production. Sortie de route, Haute-Fagne. En ligne de mire, le signal de Beautrange. Je me rappelle le jour où j'ai découvert le projet de l'installation de l'antenne du signal de Beautrange. C'était un mois de janvier. Souvenir brumeux, neigeux, cotonneux. Il n'y avait pas un chat, pas une âme qui vive. De mémoire, la pancarte était jaune et sous plastique. L'enquête publique indiquait qu'on avait 3 semaines pour se manifester si on avait une objection. Une objection. Fallait déjà capter ce que c'était le trading à haute fréquence. Autant vous dire que l'info est passée sous le radar. Pas un mot dans les médias. Fallait être au courant, lire entre les lignes, décoder, être informé, très informé. On est plusieurs à avoir tenté d'alerter, mais nos voix ne portaient pas assez fort. Le poids plume du rouge-gorge au-dessus de moi, son sens de la mélodie et ses gènes de dinosaure me laissent bouche bée. Comment un être de 12 cm et de 21 g à tout casser peut-il produire un chant aussi puissant ?

L'antenne suivante est située à Simmerath, à la frontière belgo-allemande. Mais j'avoue, oui, j'ai décidé d'abandonner l'idée. J'arrive pas à y croire, mais j'ai dévié de ma trajectoire. La liberté de bifurquer devrait être inscrite dans le code du travail. Je me perds aux alentours de Montjoie. Bain de beauté, bain de forêt. Au bord de la rivière, j'enlève mes couches de vêtements comme des sédiments. Je décolle de la réalité. Je rêve du butor.

mes oreilles à l'affût, j'adopte des gestes lents. Lorsqu'on reste silencieuse un long moment, immobile, les animaux oublient, ou plutôt acceptent notre présence et se remettent.

C'était Changer de fréquence. Réalisation, Luz Goutel. Prise de son additionnelle, Kabiria Chomel, Grégory Edelin, Marc Namblard. Montage, Roxane Brunet. Mixage, Vincent Venet. Regard extérieur, Ekaterina Vidic et Julie Ozou. Percussion, Grégory Edelin. Soutien à la recherche, Stéphane Verlet-Bottero. Une production Loops avec les soutiens du Fonds d'aide à la création radiophonique, du Fonds Gulliver, de l'Atelier de création sonore radiophonique, de la Fédération Wallonie-Bruxelles et de Virnoulvir. Merci à Alexandre Lomonier, Aline Farès, Alain Deneau, Pascal Tison, Paul Virilio et Gaël Giraud. Merci à Barbara, Martha, Nina, Teresa, Kathleen, Paul, Claire, Anna, Jason, Agnès, Sophia, Jean-Luc, Amandine, Amélie, Cécile, Sébastien, Tamara, Audrey, Agnès, Pasco et Frédéric. Merci au Café Saint-Antoine, à Désorceler la Finance, à Finance Watch et au Gang du Hérisson. Et enfin, merci aux oiseaux.

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2: C'est pas seulement un jour de danse.
3: Non, c'est pas seulement un jour de danse, c'est beaucoup plus que ça. C'est le fait de pouvoir exister. Alors la seule possibilité pour eux d'être reconnus, c'est étant de donner à la société un élément qu'elle n'a pas. Parce que en samba, ils sont les caïds de ça, personne ne pourra les imiter. Ils ont la samba dans la peau.

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0: mauvais.
1: Boum, Faya, qu'est-ce qui se passe là? C'est Arrêté de chipper avec Janice, mission spéciale Réunion. Alors je commence en faisant n'importe quoi. Salut Janice, ça va?
2: Sinon, comment il est?
1: Comment il est là, tranquille. Je suis trop content de faire avec toi cette numéro 3 de spéciale Réunion. Alors j'ai commencé, je disais, en faisant n'importe quoi parce que j'ai cherché sur des playlists 974, voilà, quand on fait des recherches pour l'émission. Et j'ai trop kiffé ce morceau Loudi qu'on vient d'entendre, c'est Shenshea et Vibes Cartel, mais c'est des Jamaïcains. Mais du coup, c'est pas grave, on commence comme ça. J'avais trop envie. Je vais un peu envoyer rap, raga, dancehall pour ma part. Et toi, Janice?
2: Moi, ça sera un petit peu mélangé, du coup, ouais. Du rap, enfin du dancehall un peu, du
1: Maloya, Sega.
2: Maloya, un petit peu de Maloya aussi.
1: Ouais, ok. Bon voilà, spécial Réunion quoi, on est bien.
2: Mais que du son de la Réunion.
1: Voilà, du coup vous êtes avec nous pour 1h15, 1h30, on verra. Il est dimanche après-midi, tranquillou, il fait chaud, ça brûle dehors, alors restez au frais et écoutez du dancehall avec nous. Est-ce que t'as un morceau à nous proposer?
2: J'ai un petit morceau, alors du coup, je vous envoie ça. Nassé, ouais. Marshall Enrico.
1: Ok.
2: Un petit son de 2026.
1: Allez, je te pousse le potard. Allez, c'est parti. Arrêtez de chipper sur RDWA, tranquille.

0: Oh, attention, c'est parti, on enchaîne. Alors, voilà ce morceau. Qu'est-ce que t'en dis, Janice, de celui-là? Moi, je disais c'était un petit zouk, tu m'as dit non, c'est un raga. Du coup, c'est un raga zouk, ce zouk raga.
1: Un petit raga zouk.
0: Ouais. Du coup, c'est quelle année, ça, tu l'as?
1: Ça, c'est un petit morceau 2026, du coup, qui est assez récent, de quelques mois.
0: Ok. Super.
1: Donc, c'est deux frangins, du coup, donc voilà.
0: Ok, génial, parfait, on est bien. Ça fait trop plaisir. Alors, qu'est-ce que j'en vois? Kraz Sega de BL Lvula, tu connais?
1: Metenti Sega, donc non, ouais. Je connais pas.
0: Tu le connais pas? Allez, c'est parti, bah, on en parle après, j'envoie celui-là. Bouge pas le temps de cliquer le poteau.

0: Et oh, la fin, là, il nous l'a coupé sévère. Elle était violente. Du coup, bah, c'est gars, quoi. Solo de salle d'accordéon, petit skank au piano. Voilà, quoi.
1: Musique typique La Réunion. Ah
0: ouais, voilà, musique typique La Réunion.
1: Le soleil, la plage.
0: Voilà, du coup, bah.
1: Ticari. Donc,
0: voilà, Ticari. Ah, ça me plairait, ça. Ouais, faudrait qu'on s'en fasse un. Du coup, nous sommes deux fans. Bah, moi, je ne suis un fan de musique réunionnaise. Janice est en natif de La Réunion. Je dis pas de bêtises, t'es né là-bas.
1: Non, c'est bien ça, je suis bien né là-bas.
0: On bosse ensemble dans les plantes. Et là, on aime bien se retrouver les dimanches. Donc, vous êtes partis pour une heure au moins de musique réunionnaise si vous venez d'arriver avec nous sur RDIWA 101.7, 107.5. À toi.
1: Alors, m'y mettre à zot un petit FG, un petit son qui date depuis de 15 ans, mais un petit son que j'ai beaucoup apprécié quand j'étais là-bas. M'y envoie à zot ça. Un petit dédicace à madame, parce que madame, elle adore le son, là.
0: Ah, génial. Elle écoute.

0: Allez, viens là. FJ, morceau de 2010, tu m'as dit à peu près.
1: Un
0: Hein,
1: petit
0: à peu
1: morceau de
0: près, hein.
1: 2010 qui a
0: Ouais.
1: bien bien tourné à La Réunion.
0: Ouais. Bah voilà, ça fait. Ouais. C'est carrément un typique là aussi. Hein.
1: Ça me rappelle des bons moments.
0: Yes. Est-ce que tu connais le rappeur Pixel?
1: Bien sûr, figure, c'est une grosse figure
0: Ah.
1: à La Réunion.
0: Ok. Eh ben écoute, je l'ai découvert moi en cherchant donc les morceaux pour cette émission là. Et j'ai bien kiffé un morceau sur un album Nouveau Départ, Mon Étoile. Peut-être tu connais le morceau là.
1: Très bon morceau,
0: Ah,
1: très bon
0: génial.
1: morceau.
0: Bon, bah voilà, on en
1: Mais
0: voit.
1: Pixel, grosse figure à La Réunion.
0: Ouais, bah du coup, je vais faire un doublé. Alors, si t'es d'accord, j'en enchaîne deux. On va faire Mon Étoile et dans la... Donc, qui est en duo avec Anouchka. Et sur le même album, je vous passe derrière Prie pour moi, Pixel et Kenyon. Ou Kenyon, je sais pas comment on me dit.
1: Kenyon.
0: Kenyon. Voilà, c'est parti. Bah,
1: Avec Mika pour RDWA.
0: voilà. 107.5 FM.
1: Bobo.

0: Voilà, j'aime beaucoup. Qu'est-ce que t'en penses?
1: Ah, du bon coup, petit
0: tu connais,
1: son.
0: Tu connais cet album-là?
1: Ouais, je connais.
0: Il y a 10 ans, du coup, c'est 2016. Et du coup, je vais vous. Attendez, je vous lis un petit coup. Jeune artiste, donc c'est l'Ouest de la Réunion. Du coup, son père est mauricien, il était dans le son. Et voilà, ce mec, il cartonne. Voilà, il est connu par tout le monde, hein, un peu, du coup.
1: Ouais,
0: là,
1: puis forcément, il cartonne sévère.
0: C'est petit. Vrai. Moi, j'aime bien, ça a contrasté, là, tu vois, le rap, il était bien lourd, là. L'instru. Et puis et finalement, les paroles, elles sont poétiques. Les
1: paroles avec assez tranquilles, ouais.
0: Ouais, voilà, c'est ça.
1: Ça reste trop cool, en fait.
0: Voilà.
1: C'est vraiment, c'est léger.
0: C'est ça. Du coup, j'envoie dans la foulée le même album de 2016, de l'album Nouveau Départ, le deuxième morceau, Pris pour moi, avec son feat Kenyon.

0: moins.
1: Pris pour moins. Il dit moins, moins.
2: Pour moins, pour moins. Moins, bah, moins. Pour moins même.
1: Voilà. Parce qu'aux Antilles, c'est moins, et là, c'est moins. Mais parce que c'est écrit moi, alors du coup, j'ai toujours des.
2: Pris pour moins.
1: Pour moins. Hop là, ça, celui-là, on a déjà écouté celui-là. Allez, vas-y, c'est à toi, Janice, c'est nous.
2: Alors là, bien, voyez, dans un petit Maloya. Ouais. On représente bien la Réunion.
1: Ah, c'est quoi Maloya pour toi? Est-ce que tu peux me dire qu'est-ce que ça veut dire? Qu'est-ce que.
2: Le Maloya, en
1: entre
2: gros...
1: Sega et Maloya, par exemple. On l'a peut-être déjà expliqué, mais bon, j'aime bien.
2: En fait, le Maloya, c'est la musique traditionnelle de la Réunion. C'est la musique des esclaves, en fait. Hein. C'est la musique.
1: C'est, du coup, c'est percu, beaucoup de percus.
2: C'est beaucoup de percus, c'est beaucoup percussion. Ouais.
1: C'est chant tradit, généralement, juste percu chant.
2: Voilà,
1: souvent.
2: C'est musique traditionnelle, vraiment.
1: Avec
2: de...
1: des petites calebasses et tout.
2: C'est ça, ouais, ouais. C'est ça. Ouais. Sega est un peu plus instrumentalisé.
1: Ouais, ouais.
2: Voilà.
1: Oui, oui, ouais. Il y a la guitare qui arrive et tout, machin. Ok, dis-moi, c'est quand t'es prêt, je suis prêt.
2: Alors, bien, voilà, c'est un petit son, il s'appelle AFBTM Maloya, et c'est assez récent, donc c'est de 2016, il y a quelques mois, qui est sorti.
1: Non, 2026, tu veux dire.
2: 2026,
1: ouais.
2: Pardon.
1: Ouais.
2: Et puis, il y a un petit son que j'ai découvert il y a très peu de temps, donc m'y mettre ça à pouzote.
1: Bah, trop bien.
2: Ouais, désolé.

0: Big up El Bandido, big up Konix.
1: Boum, oh là là, du coup, là c'était un peu revendicatif comme morceau, tu vois, il dit...
2: Voilà, exactement, bon, bah, Naïs Jurin un peu dedans.
1: Ouais, ouais, ouais.
2: Bah, un petit peu...
1: Du coup, il est... bah, alors je comprends pas tout, mais il dit, bon, la Réunion c'est à nous, arrête de sucer, arrête de collaborer.
2: Oui, parce avec... qu'en gros, bah, Naïs reste encore un petit peu raciste envers le bonnes oreilles, seulement.
1: Ouais,
2: donc,
1: ouais, ouais. Oui, mais bon, c'est justifié des fois.
2: Hein, c'est juste, pareil, ça reste justifié. Ça reste
1: bien
2: justifié.
1: Sûr. Et, donc, et alors, quand il dit crème fraîche dans le curry, là ?
2: Dans le rougail.
1: Ouais, ah, dans le rougail, c'est sacrilège, non ? C'est pour ça qu'il dit ça.
2: Sacrilège.
1: Ah,
2: ouais. Sacrilège.
1: Ok. Bon, ça va, j'ai capté.
2: Donc, un petit mot pour le Maloya. Donc, le Maloya, ouais, c'est une des souffrances de l'esclavage, devenue l'une des grandes fiertés culturelles de la Réunion, genre musical, symbole de résistance face à l'oppression coloniale. Est construit sur un métissage qui continue aujourd'hui encore de s'hybrider et s'enrichir au contact d'autres cultures.
1: Ok, impeccable. Alors, c'est parti pour un morceau assez traditionnel de 94, genre qui m'a fait penser beaucoup à les genres Massilia et tout ça. Donc vraiment, et genre Tonton David, alors dédicace à Rémi, il comprendra la private joke. Et donc c'est Poupa Maki. Sur une compile qui s'appelle Raga Sun Hit et s'appelle Monde sans malheur, et c'est tellement d'actualité qu'on y va, c'est parti.
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1: Vous êtes sur le 101.7, 107.5, RDIWA, émission créole, émission dancehall, spéciale réunion avec Janice, dans Arrêtez de chipper.
2: La réunion, elle est là.
1: Voilà, alors du coup, j'ai encore fait n'importe quoi, je vous l'avoue. Du coup, ce morceau que vous venez d'entendre était un morceau martiniquais, mais c'est pas grave. Forcément, c'est sur des compiles mélangés où vous avez du 974, du 972, du 973, du 971. Et j'ai cherché Poupa Mikey et bien martiniquais, mais c'est pas grave, on a le droit de se tromper, car nous sommes sur une radio amateur. Merci à tous de votre compréhension. Qu'est-ce que tu nous envoies, Janice?
2: Moi, je vous envoie un petit son de, du Soldat Tatan.
1: Soldat Tatan.
2: Attention, ça va envoyer du lourd.
1: Ok, je pousse.
2: Ex-membre du groupe New Generation, donc ouais. Vieux groupe de La Réunion, très connu aussi.
1: Ok.
2: Donc un son de 2026, assez récent aussi. Donc j'ai misé sur des sons assez récents. Donc,
1: cool.
2: Je vous envoie ça.
1: Vas-y, fais péter. 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

Boum. On va enchaîner direct avec Roule écrasé, DJ Seb Alaza. C'est parti. Un gros dancehall qui frappe.

0: J'adore. Ça me fait vraiment kiffer sur de délire, quoi.
1: Un petit son dancehall, bien fort.
0: Du coup, c'est DJ Seb, un gars de Saint-Denis.
1: Un gars de Saint-Denis, ouais. Voilà. DJ Seb, très connu aussi dans le milieu.
0: Tu le connaissais, ouais.
1: Ouais.
0: Bah ouais, en fait, il est compositeur et DJ pour Caf Malbar.
1: Ouais, voilà.
0: Qui est le plus gros vendeur de disques de La Réunion.
1: Ouais, voilà. Caf Malbar.
0: Et je vais en mettre un après. Voilà. Si jamais tu en avais un, je sais pas si tu en avais sélectionné un, j'en ai un de lui après à passer. Voilà, moi je kiffe ça, c'est vraiment, ça me fait décoller direct des morceaux comme ça. Voilà, j'espère que pour ceux qui aiment le dancehall, ça vous plaît.
1: Alors, toi, moi, Mian Vayaza, t'es un petit son, du coup, donc c'est, on va dire, c'est un petit mélange d'artistes du dancehall. On, pas forcément réunionnais, mais c'est des artistes au niveau dancehall.
0: Ouais,
1: mais
0: bon,
1: j'étais obligé de suivre dans le truc parce que le petit son était vraiment
0: excellent. Ouais, non, mais on a le droit de dépasser, hein. Franchement, c'est trop bien. Fais péter.

0: bim bam boum, c'est toujours arrêté de chipper en ce dimanche après-midi, tranquillement dans votre canapé, dans votre bagnole, avec la Selecta de Janice, invitée dans l'émission Arrêté de chipper. Réunion Léla numéro 3.
1: Allez, bam!
0: Bam bam, donc là on est parti.

0: cave Malbar dans Arrêtez de chiner.
1: Toute la bonne vraie autour de moi.
0: Ouh, tranquille, tranquille. Ça, c'est le morceau d'après. Timat, vrai de vrai. Un gros rap. À toi, Janis.
2: On va y aller, on va y aller.
0: Ouais. Vas-y d'abord, après, je mets mon morceau après. Si t'es pas prêt, j'envoie.
2: Envoie, parce que.
0: J'envoie. Allez, c'est parti. Alors, c'était vrai de vrai un Timat sur l'album L'Élite. Rap réunionnais.

0: Le gros trap, c'est trap plus que rap du coup. Hein.
1: C'est assez trap, donc, ouais. Donc T-Mat avec Soldat Tatan que vous avez pu écouter avant. Et du coup Bilout,
0: ouais.
1: MC Jojo et DJ Witness qui formaient donc le groupe New Generation à l'époque, donc il y a quelques années de ça.
0: Ouais. Bon, on va en mettre un après, autant je vais essayer d'en trouver un, le temps que tu mettes le tien.
1: Voilà, exact, ouais, trouve-en un. Moi bah du ouais. coup je vais vous lancer un petit...
0: T'en as pas un dans ta tête que t'as envie d'entendre de...
1: Il faut que je regarde celui qui me plaît.
0: Bon bah je cherche en balançant au hasard, je vais faire des pré-écoutes, c'est parti pour un
1: Moi,
0: New Challenge.
1: Moi du coup un petit Kaf Malba, du coup ouais. C'est parti là-dessus.
0: Allez, ça fait le doublé.
1: Donc c'est un vieux son de Kaf Malba, c'était... Mais je vous laisse écouter ça.
0: C'est bien ça. Ça fera une émission spéciale Dancehall.

0: Ok. Eh ben, je vous fais redescendre un petit coup avant que tu nous envoies ton New Generation Selecta. Ou alors t'es prêt et on envoie toi d'abord. T'es prêt?
1: J'envoie ça, allez,
0: t'es
1: c'est
0: prêt?
1: parti.
0: Allez,
1: New Generation.
0: Ok, c'est parti.
2: 19 euros.
0: Attends, vas-y. Il y a un truc qui est parti là, qu'il fallait pas. Hop, là tu l'entends. Tic, tic, tic. Tu me dis quand t'es prêt.
1: C'est parti.
3: Pense un petit peu le cac, ça s'il te plaît.

0: Calmez.
1: On lutte. Ah, on laisse au bec. Ah, choix là.
2: Ça, c'est illégal. Comment?
0: C'est gars, c'est ça.
3: Ok, donc là, on avait bien le New Generation Group. C'est ça, Janice, hein?
4: C'était un groupe, ouais, tout à fait.
3: Voilà, du coup, c'était la Selecta. C'est le morceau, il s'appelait? Comment, vas-y, redis-moi.
4: New Generation.
3: Non, mais le titre du morceau, là, c'était... Je sais plus. C'était King Tafari. King Tafari. Ouais, voilà. Alors, je vous fais redescendre un petit peu avec un morceau qui s'appelle Mon Sang. DJ, M-Sai, Macbox et Quentin. Voilà ce morceau. Paroles et compositions Adrien Técher, composition Quentin Waro. Ça va redescendre carrément dans le style. Et on est bien sur RDO. Dimanche après-midi, réunion les larmes.

0: Wow. On est redescendu d'un cran là, du coup on savait pas trop où le mettre ce morceau, chant traditionnel on disait avec Yanis, Réunion les là. Et on va vous quitter pour cette émission Réunion spéciale numéro 3 dans Arrêtez de chipper. Il est 15h07, j'espère que vous êtes bien dans votre radio préférée. Yanis, tu nous mets un dernier morceau de ta sélection.
1: Et ce dernier morceau, c'est un Maloya typique de l'île Bourbon, comme on dit.
0: Génial.
1: Donc ici La Réunion, mélange nation. Donc La Réunion, parce que bah, c'est de multiples, comment dire
0: Un mélange de ethnique.
1: Un mélange voilà. De métissage ethnique, métissage tout à ethnique. Fait. Donc arabe, chinoise, indien, arabe, tout ce que ça tu veux. En fait, hein.
0: Allez, vas-y, fais péter ça. Attends, j'entends, il y a un petit truc qui est lancé. Tu nous dis quand t'es prêt ? Eh ben on vous dit à bientôt pour Arrêter de chipper. Du coup, Yanis, je te réinvite à l'automne. On ramasse les carottes sauvages, les sarriettes, les lavandes, les menthes et tout. Et après, on reviendra.
1: Carrément.
0: Si t'es d'accord.
1: Et du coup, bah, lundi pour
0: la
1: récolte de
0: la. Vas-y, attends, ça c'est moi qui je fais n'importe quoi. Tu me dis quand t'es prêt ? T'es parti. Et bon dimanche à tous. Ciao.
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Il est 16h.

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0: Bonjour et bienvenue. 15h TU, 17h ici à Paris, le journal sur RFI.
1: Gilles Moreau.
0: Dans l'actualité, les suites des funérailles d'Ali Khamenei. Ce matin, presque tous les cadres iraniens ont prié devant le cercueil de l'ancien guide suprême. Presque, car il n'y avait pas le fils de ce dernier désigné pour lui succéder. 10 jours après le tremblement de terre, le traumatisme est encore très vif au Venezuela où beaucoup refusent de regagner leur logement. À suivre dans ce journal. Dans le nord du Mali, les combats continuent. La situation reste incertaine à Gao. En France, les feux de forêt dans le sud menacent le bon déroulement du Tour de France. L'étape de demain est mise en cause. Et le premier discours de campagne d'Édouard Philippe, l'un des prétendants à droite, s'il est élu président, il demandera des efforts partagés et étalés dans le temps. En Iran, les funérailles de l'ayatollah Ali Khamenei en sont à leur deuxième jour. Elles ont été marquées ce matin par une grande prière en présence de la plupart des cadres du régime, mais aussi un absent notable, Mojtaba, qui a succédé à son père comme guide suprême. Depuis qu'il a été gravement blessé dans un bombardement, il n'est toujours pas apparu en public. En Iran, la colère est encore grande. Plusieurs mois après l'offensive israélo-américaine qu'ont soutenu des pays arabes, les Iraniens dénoncent ce qu'ils qualifient de trahison de la part de certaines monarchies du Golfe. Un reportage de notre envoyé spécial Sami Bourrelifa.
2: Un mot est sur toutes les lèvres. Un mot s'affiche sur les banderoles, les voitures, les murs de Téhéran. Intiqam, vengeance. Mais comment venger la mort de l'ancien guide suprême? Pour Hamid, la réponse est simple, en chassant les Américains et les Israéliens du Moyen-Orient. Ce Téhéranais est remonté contre certains pays voisins qui ont, dit-il, aidé l'ennemi.
3: Nous n'avons pas commencé cette guerre. Elle nous a été imposée. Cette guerre a été lancée depuis le territoire des pays du Golfe. L'Iran était dans son bon droit de lancer des représailles contre ces pays du Golfe. Et cela concerne aussi la fermeture du détroit d'Ormuz. Nous avons le droit d'arrêter le trafic maritime.
2: Rive nord du détroit d'Ormuz, l'Iran. Rive sud, la péninsule arabique. Pour Hamid, les deux rives devraient être liées par bien plus que leur seule proximité géographique.
3: Ces pays du Golfe ont la même religion que nous. On est musulmans, ils sont musulmans. Mais durant les dernières décennies, leurs dirigeants ont cessé de respecter les enseignements de l'islam. Je vise évidemment ceux qui gouvernent, pas leur peuple. Nous n'avons absolument aucun problème avec les peuples du monde et de la région, sauf un, Israël. Les Israéliens sont des envahisseurs qui n'appartiennent pas à la terre qu'ils occupent par la force.
2: Au-delà des soutiens de la République islamique, la guerre a aussi ébranlé certaines certitudes. Hors micro, une Iranienne très critique envers les autorités confie réécouter aujourd'hui les discours de l'ancien guide suprême avec beaucoup d'intérêt. En fait, il avait raison sur Israël et les États-Unis, dit-elle. Sami Bourrelifa, Téhéran, RFI.
0: Emmanuel Macron va se rendre en Syrie, annonce en tout cas la présidence syrienne, sans préciser la date de cette visite. Ce serait la première d'un chef de puissance occidentale depuis l'arrivée au pouvoir du président Ahmed el-Shara. C'était fin 2024. Également dans l'actualité, l'état de santé préoccupant des prisonniers palestiniens. Ces derniers mois, les images les ont montrés amaigris ou blessés à leur sortie des prisons israéliennes, ce qui a ravivé les inquiétudes sur leurs conditions de détention. Aujourd'hui, c'est le sort du docteur Abou Safi qui inquiète en particulier. Ce directeur de l'un des plus importants hôpitaux de Gaza est détenu depuis 2 ans et son avocat craint pour sa vie à Jérusalem. Pour RFI, Alice Moreno.
4: C'est la dernière fois que vous me voyez. Voilà ce qu'aurait dit le docteur Hossam Abou Safia à son avocat quand son conseil a pu lui rendre visite jeudi dernier. Il décrit son client comme méconnaissable, très amaigri. Il aurait perdu une 40aine de kilos. Sur des images extraites de son audition devant la Cour suprême début juin, le docteur apparaît effectivement le visage creusé. Toujours selon son avocat, le médecin palestinien serait régulièrement battu et privé par intermittence de ses médicaments contre l'hypertension. Hossam Abou Safia est détenu depuis décembre 2024 et n'a toujours pas été jugé. Comme 17 autres médecins et 58 travailleurs de santé arrêtés à Gaza depuis le 7 octobre 2023, il est détenu sous le régime israélien des combattants illégaux qui permet l'emprisonnement illimité de Palestiniens sans inculpation ni procès. Lorsqu'il exerçait encore à l'hôpital Kamal Adwan, le médecin avait dénoncé à plusieurs reprises ce qu'il décrivait comme une destruction méthodique par Israël des infrastructures de santé. Le service des prisons israéliens assure de son côté que tous les prisonniers sont détenus conformément à la loi et reçoivent des soins médicaux appropriés. Alice Moreno, Jérusalem, RFI.
0: Au Mali, les combats ont repris ce dimanche dans la localité d'Anéfis, dans le nord du pays. Face à face, l'armée malienne, soutenue par des mercenaires russes, et la coalition djihadiste alliée aux indépendantistes du FLA. À Gao, principale ville du nord du Mali, des habitants ont fait état de tirs et de fortes détonations.
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0: Aux États-Unis, la fête nationale perturbée par la météo à Washington. Les orages ont contraint hier soir les autorités à faire évacuer le National Mall, la grande esplanade où Donald Trump a finalement prononcé son discours avec une heure et demie de retard. Sans surprise, un discours très patriotique. Le président a glorifié son pays à ses yeux, chef-d'œuvre de l'histoire de l'humanité, pas moins. Près de 3000 morts, 16 600 blessés. C'est le dernier bilan officiel du double séisme du 24 juin dans le nord du Venezuela. Les équipes de secours internationales ont peu à peu cessé de chercher des survivants dans les décombres. L'aide humanitaire, elle, n'a rien perdu de son urgence. Des milliers de sinistrés sont sans logement. À la Guaira, zone la plus touchée, le traumatisme est encore très vif, au point que beaucoup refusent de franchir le seuil de leur porte. Reportage de notre envoyé spécial Mélissa Barra.
5: Sous le regard de l'armée, les ouvriers sont à pied d'œuvre dans la résidence Bilisas de Maiketia. Cet ensemble de logements sociaux a subi d'importants dommages, mais aucun bâtiment ne s'est écroulé. 300 familles campent entre la cour et la rue.
6: Ce n'est pas habitable. J'habite au rez-de-chaussée, j'ai vu que tout était fissuré, c'est affreux.
5: Rosa Costa a dormi plusieurs nuits sous un arbre, exposée aux intempéries, avant qu'on lui propose une tente. Elle se remet tout juste d'une opération. Les experts envoyés par l'État ont inspecté son logement.
6: Les ingénieurs ont dit que ce sera réparé et que nous pourrons y retourner. Mais moi, je ne veux pas. Je préfère être relogée. Je ne veux pas revivre ce que j'ai vécu dans cet appartement. Si j'y retourne, le traumatisme va ressurgir.
5: Rosa Costa garde en tête le souvenir des inondations de 1999, des glissements de terrain qui ont fait des milliers de morts. Si elle vit ici, c'est justement à cause des événements climatiques.
6: J'ai tout vécu, la tragédie de 1999, puis deux autres épisodes de pluie torrentielle, et maintenant les séismes. Désormais, je veux habiter dans un autre état, plus sûr. Les catastrophes naturelles, on ne peut pas les contrôler.
5: Plus de 15 000 personnes sont aujourd'hui sans abri au Venezuela. Mélissa Barra, Jadel Khoury, La Guaira, RFI.
0: À la page politique, Édouard Philippe tient cet après-midi à Paris son premier grand meeting de campagne présidentielle. Tout n'est pas perdu pour peu qu'on dise la vérité, a lancé l'ancien Premier ministre devant 4 à 5 000 personnes. S'il est élu président, il demandera des efforts justes, partagés et étalés dans le temps. À gauche, au congrès du Parti communiste, Fabien Roussel a été reconduit au poste de secrétaire général, faisant un pas de plus vers une nouvelle candidature à la présidentielle. Le Tour de France, la 113e édition s'était lancée hier de Barcelone, aujourd'hui deuxième étape, toujours en Catalogne. Quant à l'étape de demain, lundi, une décision sera prise d'ici à la fin de la journée sur son maintien, annonce du préfet des Pyrénées-Orientales, département où un important feu de forêt est en cours. Attisé par le vent, la sécheresse et les fortes chaleurs, le feu qui s'est déclaré hier soir a déjà parcouru quelques 1500 hectares. On reste en France en ce premier grand week-end de départ en vacances. Les conversations téléphoniques au volant sont très dangereuses. Elles multiplient par 3 les risques d'accident. Une nouvelle étude publiée cette semaine par l'assurance prévention le confirme. Reportage d'Anna-Mé Lofeld.
7: Même en gardant les yeux sur la route et les deux mains sur le volant, une conversation téléphonique diminue la vigilance, explique Dominique Boulier, sociologue du numérique.
8: Cette étude-là remet en cause l'idée même qu'on est multitâche quand on a une activité auditive avec la conversation téléphonique, l'autre qui serait visuelle, et on se dit que ce n'est pas contradictoire parce qu'à ce moment-là, on peut mener les deux en même temps. En réalité, c'est faux parce que dans les deux cas, il faut un engagement assez élevé et de fait, on met une tâche avant l'autre. Et ça aboutit à des délais de 5 secondes dans la réaction, par exemple pour freiner quand il y a un danger qui se présente.
7: Les freinages brutaux des conducteurs au téléphone augmentent de 24%, constatent les chercheurs. Le vice-président de l'assurance prévention, Éric Lemaire, rappelle à la vigilance.
9: 80% des Françaises et des Français déclarent téléphoner ou utiliser leur smartphone au volant. On met en cause premièrement sa vie à soi, celle des passagers et puis celle des gens qui vous croisent. Et ça, c'est aujourd'hui extrêmement important de le rappeler.
7: Alors, on le rappelle, la règle quand on veut passer un appel en voiture, c'est de s'arrêter pour téléphoner.
0: C'est la fin du journal. Merci de l'avoir écouté. La suite sur RFI, c'est en sol majeur, l'émission de Yasmine Chouaki. Très bonne journée.
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0: Bonjour à tous, je suis Fabien Quindy, je suis technicien pastoral à l'ADEME. Donc l'ADEME, c'est le service pastoral de la Drôme. Et mon métier de technicien consiste à accompagner tous les acteurs du pastoralisme, alors aussi bien les éleveurs que les bergers, mais aussi les maires, les territoires, toutes les activités qui gravitent autour du pastoralisme.
1: Aujourd'hui, c'est la fête de la transhumance et de la clairette. Est-ce que ça a du sens pour toi de réunir ces deux au sein du même événement ?
0: Eh bien, au début, c'était pas naturel parce qu'effectivement, on tenait à ce qu'il y ait un événement pour les deux filières. Et effectivement, on était très fiers que Dix grouille deux fois. Mais effectivement, les deux filières étant toutes les deux un petit peu esselées de leur fête, l'ADEME s'est saisi avec le syndicat de la Clairette de l'événement et ça fait 4 ans que nous l'apportons avec le ADEME et syndicat de la Clairette avec un événement qui réunit deux agricultures phares du territoire.
1: Comment se porte le pastoralisme en ce moment ? Il paraît qu'en 2026, en tout cas sur le papier, c'est l'année du pastoralisme.
0: Le pastoralisme, il traverse les époques, alors les époques que ce soit les millénaires, les siècles, mais aussi les années récentes, en restant quand même assez fidèle à lui-même. Ça veut dire qu'on ne va pas numériser ou ubériser les brebis ni les bergers, donc ces choses très traditionnelles demeurent. Mais notre rôle, eh bien, c'est d'accompagner aussi bien les éleveurs, les bergers que les collectivités, que les financeurs, à soutenir encore et toujours cette activité essentielle pour les territoires, et ça passe beaucoup par la modernisation des équipements pastoraux. Donc avec l'arrivée des loups, il y a eu beaucoup de chamboulements, il y en a également des très forts avec le changement climatique, et on est là à leur côté pour trouver des astuces pour stocker de l'eau, hein. C'est un des points capitaux pour faire face aux sécheresses, mais aussi la construction de logements de bergers, puisque aujourd'hui on a presque partout deux bergers dès que le troupeau est un peu conséquent. Et là actuellement on a trois projets, dont une en construction au col de Menet en cours.
1: Est-ce que tu as une idée du nombre de bergers dans le Diois ?
0: En Drôme, on estime qu'il y a environ une cinquantaine de bergers qui sont salariés sur les estives, mais aussi qu'elles soient collectives ou individuelles. Voilà. Et au-delà du nombre de bergers, hein, les bergers, rappelons-le, ce sont les personnes qui sont salariées par les éleveurs. Hein, donc les bergers ne sont pas propriétaires des brebis, ils sont simplement propriétaires de leurs chiens de conduite, souvent noir et blanc. Mais on estime qu'il y a environ 400 éleveurs pastoraux en Drôme. Autant de familles et d'enfants dans les territoires.
1: Est-ce que c'est un secteur qui peine à recruter donc ces salariés que sont les bergers ? Est-ce que les éleveurs arrivent à facilement recruter des bergers ou c'est peut-être compliqué ?
0: Difficile à dire. Effectivement, on a augmenté le nombre de bergers par estive. Hein. Historiquement, il n'y avait toujours qu'un seul gardien de troupeau pour 1000 à 1500 bêtes. Aujourd'hui, il y en a deux. Donc, ça veut dire que les conditions d'exercice peuvent être plus faciles à deux qu'à un. Et donc, en cela, on pourrait voir une sorte d'ouverture et de modernisation du métier. Après, ça reste un métier qui est difficile. Hein. Le contrat de base, c'est 44 heures. C'est un isolement, c'est un seul jour de repos hebdomadaire. Donc, ces contraintes font que, effectivement, du point de vue employeur, les employeurs trouvent que c'est difficile de trouver des bons bergers. Puis, c'est un métier qui a beaucoup évolué. Hein. On n'a plus beaucoup de bergers de carrière, des gens qui ont fait ça toute leur vie, des gens qui connaissent les brebis et les montagnes sur le bout des doigts. Il y a beaucoup de gens qui tentent l'expérience. Je crois que la moyenne, c'est 4 à 5 ans quand on est berger. Donc, il y a beaucoup de turnover, beaucoup de réapprentissage. Les gens ne fidélisent pas comme à une époque, pendant des décennies, leurs bergers. Et donc, ce sentiment un petit peu, ou cette lassitude de toujours devoir recruter, toujours devoir apprendre. Mais je crois qu'effectivement, on a toujours des éleveurs, des bergers, mais aussi des brebis, des vaches en montagne. Donc, Voilà, je dirais un constat un peu en demi-teinte. À la fois, oui, il y a des grosses contraintes qui sont sans doute bien pires qu'à une époque, mais voilà, on peut quand même dire qu'il y a une stabilité, un maintien de tout ça, malgré les crises.
1: Et est-ce qu'on peut dire que tout ça, ça donne du sens à cet événement qui est la fête de la transhumance aujourd'hui, qui est peut-être un événement qui se veut fédérateur pour les professionnels et pour les personnes intéressées par toutes les professions du pastoralisme ?
0: Eh bien, on navigue entre une fête qui se veut à la fois un petit peu historique, hein, année internationale du pastoralisme, les paysages et la pratique de la transhumance qui sont reconnus à l'UNESCO. Donc tout ça, ça peut paraître un petit peu ancestral, un peu rococo, un peu traditionnel, et c'est le cas, hein, mais puisque en 2026 on a toujours toutes ces pratiques là, bah, notre rôle c'est d'aller au contact des gens du pays, mais aussi des gens qui sont de passage sur le territoire, pour leur faire comprendre que le pastoralisme est toujours là, qu'il se modernise sans cesse et qu'avec l'explosion des activités de pleine nature et l'envie grandissante des gens d'aller en montagne, eh bien qu'ils croiseront à coup sûr des troupeaux, des bergers, des chiens de protection, et qu'il faut absolument avoir compris ce qui se passe en montagne pour bien réagir et bien se comporter.
1: Dernière petite question, comment est-ce que tu vois l'avenir pour le pastoralisme ?
0: Eh bien, si on est là et si ma structure demeure, eh bien, c'est bien parce qu'on a plein d'optimisme, hein, pour le pastoralisme. Il faut que cette activité traditionnelle, socio-économique de nos territoires demeure, perdure le plus longtemps possible. C'est vrai que la situation n'est pas simple, que ce soit pour écouler les produits, que ce soit vis-à-vis des loups, des chiens de protection, des sécheresses qui sont de plus en plus longues, mais voilà, on fait ce qu'on peut pour être à leur côté, hein. La profession est, de mon point de vue, assez soutenue. Les financeurs en Auvergne-Rhône-Alpes sont là aussi, et faisons que cela reste le plus longtemps possible.
1: Merci Fabien.
0: À bientôt.

0: Et je passe la parole à Monsieur Philippe Kahn, président de l'ADEME.
1: Merci, Monsieur le maire, merci pour ces paroles de bienvenue. Merci à la commune de Châtillon, hein, où on vient maintenant depuis 3 ans, hein, pour cette fête de la transhumance et de la clairette. Je vais parler de pastoralisme, ça ne va pas vous étonner, parce que le pastoralisme, pour moi, c'est, et je crois qu'il faut bien l'ancrer dans la tête de tout le monde, c'est un bien commun. Un bien commun bien au-delà de simplement les valeurs qu'ils portent. Ce sont des pratiques ancestrales qui ont forgé nos milieux naturels. C'est vrai aussi ici, et il faut que ça perdure. Mais ces bienfaits sont souvent méconnus. Je parlerai tout à l'heure du côté économique, mais quand on parle de pastoralisme, on parle aussi de biodiversité, de paysage, de résilience climatique, puisque les pratiques pastorales sont un modèle de résilience pour nos territoires, de prévention des incendies et de présence humaine dans nos territoires.
2: Mais le patou, il est plein de merde.
3: Je m'appelle Eudes et je suis éleveur berger dans la Drôme.
4: Pour vous, ça représente quoi cette fête de la transhumance associée à celle de la clairette ?
3: C'est l'occasion de venir voir un peu des collègues, de rencontrer du monde et de se retrouver.
4: Il y a un côté un peu fédérateur derrière cet événement.
3: Il y a un côté festif et convivial, oui. C'est aussi ça la transhumance, c'est le côté convivial avant tout. Oui.
4: Comment se trouve votre profession aujourd'hui à votre avis ?
3: Ah, on est menacé, en particulier il y a des menaces qui pèsent sur le pastoralisme et notamment il y a une mesure cette année sur le devoir de justification du foncier qui met à mal toute la profession.
4: Ça c'est tout récent.
3: Ça s'est mis en œuvre cette année et voilà, je pense que dans la filière, que ce soit dans tout le sud-est, ça pèse parce que les éleveurs pastoraux, on a du mal à justifier toutes nos surfaces qui sont détenues par en général plusieurs centaines de propriétaires à chaque fois. Donc si on doit courir après chacun des propriétaires, c'est la croix et la bannière. Et je pense que le pastoralisme a du mouron à se faire par rapport à ça. Ouais.
4: Parce qu'en plus, il paraît que cette année, c'est un peu l'année du pastoralisme.
3: Oui, sur le papier, après, dans la pratique, on a des raisons d'être soucieux. Ouais.
4: D'où l'importance d'événements comme ceci où vous vous retrouvez. Il y a pas mal de solidarité entre les différentes personnes de votre profession.
3: Oui, après, même si on est solidaires entre nous, il faut que le grand public et que les pouvoirs publics prennent conscience des dangers et des mesures qui font peser sur nous. Ouais.

0: Fabien Lombard, président du syndicat de la Clairette.
1: Bonjour mesdames et messieurs, chers confréries de la Clairette de Die. Nous inaugurons aujourd'hui la fête de la transhumance et de la Clairette 2026. Nous ne pouvons ignorer le contexte dans lequel nous nous trouvons. La viticulture traverse une période de turbulence inédite. Entre les campagnes d'arrachage, un marché en recul et une exposition des coûts de production, accentuée par les tensions internationales que nous connaissons, le quotidien des vignerons est marqué par l'incertitude. Pourtant, nous sommes réunis ici, c'est pour affirmer que nos deux filières, la viticulture et le pastoralisme, sont les deux piliers indissociables de l'économie et de l'identité de la vallée de la Drôme et du Diois. Malgré la crise, nous ne restons pas immobiles, nous investissons dans l'avenir. Vous avez pu apercevoir sur la place de Châtillon un nouveau wine truck, camion à vin. Il est juste derrière la tente, tout violet, aux couleurs de la Clairette de Die. C'est la première fois qu'il sort. Ce n'est pas simplement un stand, c'est le nouvel outil de promotion mobile de la Clairette de Die, aux couleurs de l'appellation, et qui, pour la vingtaine de caves, sera utilisé partout en France, en Suisse et en Belgique pour promouvoir la Clairette de Die. L'innovation est aussi dans nos bouteilles. Nous attendons avec beaucoup d'espoir le passage, ce mois de juin, du dossier de la Clairette de Die rosée au comité national de l'INAO. C'est un vieux dossier qui a plus de 10 ans, et en juin, on aura enfin la réponse. C'est un projet stratégique qui, nous l'espérons, permettra une première récolte dès 2026 et offrir de nouveaux horizons à notre appellation. Je m'associe à tous les remerciements que Philippe a pu donner, mais en tout cas, effectivement, on remercie tous nos partenaires, toutes les équipes de l'ADEME et du syndicat de la Clairette de Die pour le travail accompli pour cette manifestation et bien sûr les services techniques aussi de la ville, bien évidemment. Et je vous invite maintenant à la rencontre de nos vignerons, à la rencontre de nos bergers, les remercier pour leur courage et leur engagement et faire vivre ce territoire unique. Bonne fête à toutes et à tous. Et comme dit la confrérie de la Clairette de Die, à l'amitié et que la joie pétille.

0: suis donc Michel Barnier, le grand maître de la confrérie de la Clairette de Die. J'ai cet honneur de conduire la confrérie depuis de nombreuses années. La confrérie est toujours présente dans des manifestations telles qu'aujourd'hui, puisque pour nous, représenter l'appellation, c'est très très important. Il faut savoir qu'on fait 29 sorties par an à peu près pour aller représenter l'appellation, faire connaître le DIWA, faire connaître le produit. Et bien évidemment que la transhumance, c'est quelque chose d'important, comme la fête de la Clairette. Voilà. Et je voudrais quand même surtout qu'on nous voit, non pas comme des personnes qui avons une cape, un chapeau, mais comme des personnes qui nous démenons toute l'année pour l'appellation, pour le DIWA. Et notre devise, c'est à l'amitié que la joie pétille. Et voilà ce que l'on peut vous dire aujourd'hui. Et surtout ça. Voilà.
1: Ça existe depuis combien de temps, la confrérie de la Clairette ?
0: 37 ans. 43 ans.
1: Merci beaucoup.
0: Écoutez, c'est moi qui vous remercie. Mais je vous dis surtout, on n'est pas que des pantins. Voilà.
1: Mais c'est pour ça que c'est important pour nous, à la radio locale, de recueillir vos propos.
0: Voilà. C'est surtout de dire que pour nous, l'important, c'est qu'on est au service des viticulteurs, de l'appellation, et parce qu'on aime, notre région, on aime notre terroir, et on aime faire connaître notre clairette.
1: Et forcément, ça a du sens d'associer la transhumance à la clairette.
0: Absolument. Et on remercie Dorian qui, chaque année, nous invite.
1: Merci Dorian.
0: Voilà. Merci. Au revoir.
1: Au revoir.
2: Eh bien, bonjour, oui, je m'appelle donc Berthier Patrick, je suis de viticulteur sur Menglan. Et bon, ça fait plusieurs années qu'on fait la fête de la transhumance à Châtillon-Diwa. Et que nous, la cave de Die Jaillance, on est présents sur cet événement incontournable de notre appellation. Voilà.
3: Fut un temps, il y avait la fête de la transhumance et il y avait la fête de la clairette. Quand est-ce que ça s'est associé pour devenir la même ?
2: Aujourd'hui, il y a toujours la fête de la clairette qui était au mois de mai à Aurel. Un peu dans le même style, mais là, c'était uniquement des producteurs de vin. Et alors que la fête de la transhumance et la clairette, on s'est associé depuis quelques années déjà maintenant, pour faire voir tous les produits qui sont faits dans le DIWA. Voilà.
3: Donc en gros, on pourrait dire que c'est une fête de l'agriculture, élevage et viticulture aussi.
2: C'est ça, oui, pour un peu être la vitrine de ce qui se fait en agriculture sur notre terroir du DIWA.
3: D'ailleurs, pas mal d'éleveurs sont aussi propriétaires ou viticulteurs, ont aussi quelques vignes et sont à la coopérative Jaillance, non ?
2: Oui, effectivement, il y a quelques éleveurs qui ont un peu de la vigne, mais assez peu quand même, car la vigne, c'est un travail qui demande beaucoup de temps et de main-d'œuvre. Et l'élevage au vin aussi, donc c'est un peu difficilement d'avoir les deux, c'est compliqué. Voilà.
3: C'est quoi la différence d'implication de Jaillance entre la fête à Aurel et la fête à Châtillon ?
2: Nous, la cave de Die Jaillance, on est quand même la cave la plus grosse au niveau groupement viticulteur. On représente 200 viticulteurs sur l'appellation. On a à peu près 1000 hectares sur 1300 que représente l'appellation. Et aujourd'hui, la cave de Die Jaillance, c'est en retombée. C'est 1000 emplois quoi, sur l'année qui concerne la viticulture.
3: Et donc c'est à peu près la même formule que vous proposez avec un stand quand vous êtes à Aurel ou quand vous venez ici sur Châtillon ?
2: Oui, tout à fait. On a notre gamme de clairette de Die, crément de Die, notre nouvelle bulle de muscat sans alcool. Et ensuite, on a l'appellation Châtillon-Diwa avec notre rouge emblématique avec cépage gamay Pinot Syrah, notre rosé en cépage gamay et notre blanc en cépage aligoté.
3: Donc on n'arrête pas de diversifier les produits et de proposer chaque année des nouveautés.
2: Notre nouveauté actuellement, c'est notre bulle de muscat sans alcool. Voilà, c'est ça un peu la nouveauté. Parce que les vins de Châtillon, il y a quand même longtemps qu'on les fait. Et en nouveauté aussi, cette année, on met en avant un petit cocktail simple à réaliser pour les clients. Une clairette de dit tradition, une tranche de citron vert et un glaçon ou deux. Et voilà, c'est un cocktail à la portée de tout le monde et facile à réaliser.
3: Bon, moi, je vais peut-être goûter ça, alors merci.
2: Eh bien, allez, avec plaisir.

0: Salut à tous, donc moi c'est Lucas Vanoni, donc je suis viticulteur pour la maison Zayens à Die. Donc mon exploitation elle se situe à Châtillon-en-Diois, donc je travaille avec mon frère Mathieu. C'est la troisième génération puisque c'est mon grand-père Roger qui avait planté les premières vignes, puis mon père Eric qui a développé le vignoble. Aujourd'hui on produit 40 hectares de vignes, la totalité en agriculture biologique. C'est une chance pour nous de produire en bio parce que le Diois se prête très bien à cette production. On a un climat favorable, des étés secs. Le Glandas nous amène des nuits fraîches qui permettent une super production de vin bio. Aujourd'hui, on est là pour partager notre savoir-faire, le faire vivre aux gens du coin, mais aussi aux gens de plus loin. C'est un plaisir de partager notre savoir-faire, de faire goûter nos vins, nos produits. J'ai notamment eu l'occasion aujourd'hui de faire découvrir notre vignoble au cours d'une balade viticole. Hier soir, pour les connaisseurs, on a fait revivre la légende de la Clairette au bord du Besse, où on a retrouvé les jarres millénaires qui étaient perdues dans la rivière.
1: Est-ce que ça fait sens de joindre la fête de la Clairette et la fête de la transhumance ?
0: Totalement, d'autant plus à Châtillon-en-Diois, où on a une terre d'élevage. Notamment sur mon exploitation, j'ai également un petit troupeau au vin de 50 brebis. Donc par chance, je peux faire la fête sur les deux côtés, la transhumance mais aussi la clairette. Mon petit troupeau, il ne transhume pas puisqu'il est utilisé sur pâturage dans les noyers, puisqu'on produit également des noyers. Localement, il y a certaines exploitations qui font également pâturer les brebis dans les vignes. Bien sûr en hiver, pour pas que les brebis s'attaquent au feuillage vert luxuriant de la vigne. Donc forcément, le Diois, c'est une terre d'élevage, de vigne et d'agriculture.
2: Du marc de raisin, avec du jus de raisin.
3: Là, je suis en train de goûter les nouveaux cépages que je n'ai pas pu goûter moi il y a quelques années.
4: Oui, oui.
5: Tu travaillais pour quel
3: ici.
5: Ah oui,
3: pour Zayens, non, pour Jérôme Cayol.
5: Ah oui,
3: oui, oui. Non, Zayens, ça peut. Ouais. Ça n'a rien à voir. Mais...
5: Ah non, ouais.
3: Mais bon, ça casse autre chose.
5: Bah oui, et puis la place pour tout le monde, peut-être.
3: Oui, pour tout ça. Oui, oui.
6: Alors, moi, je suis Zoé et je suis vigneronne au domaine de Maupa. Je suis en train de m'installer à la suite de mon père.
7: C'est important pour toi d'être présente aujourd'hui au Festival de la Clairette et de la Transhumance ?
6: Oui, oui, c'est un bel événement, en plus c'est vraiment à côté de chez nous.
7: C'est où chez vous le domaine de Maupa ?
6: Alors le Maupa c'est à la sortie de Châtillon, ou juste avant Châtillon quand on arrive de Die. Ça ressemble un peu à un mât provençal avec des grands cyprès, et c'est vraiment au pied des vignes de l'appellation de Châtillon-en-Diois, qui est une toute petite appellation. L'une des plus petites et plus hautes de France même. Il ne reste pas beaucoup d'hectares plantés, mais il y a des cèpes qui résistent quand même dans le grand territoire de la Clairette de Die.
7: C'est une passion pour toi ?
6: Oui, alors moi c'est une transmission, donc j'ai fait un virage à 90 après des études complètement différentes. Et c'est difficile de savoir où est la part de passion et où est la part de devoir familial. Je pense que c'est un mélange un peu savant des deux. Voilà.
7: Une histoire d'héritage familial qui se transforme petit à petit en passion.
6: Oui, et c'était pas prévu du tout. J'étais venue juste pour aider mon père dans l'idée peut-être de m'installer dans le Diois, enfin de revenir dans le Diois. Puis j'ai mis un pied dans la vigne, deux pieds. Et puis voilà, les deux mains maintenant et je regrette pas.
7: Est-ce que tu penses que la Clairette, elle a un bel avenir ?
6: Oui, c'est sûr. Moi, c'est un produit que je chéris beaucoup. Alors, c'est difficile de voir ça d'un œil extérieur parce qu'on est né dedans. Mais je trouve qu'on a vraiment des produits qui changent peut-être de ce qu'on connaissait avant, avec un peu plus de fraîcheur et de vinifier aussi les vins de manière différente en proposant des muscats secs, des clairettes blanches en coteaux dits. Ça peut être aussi intéressant pour diversifier peut-être un peu l'offre et valoriser différemment ces cépages voilà, qui peinent à être vendus et reconnus à leur juste valeur, malheureusement.
7: Ouais. Tout à l'heure, il y a les élus qui parlaient lors de leur discours de la clairette rosée. T'as entendu parler de ça, non ?
6: Oui. Alors, je sais pas si on va sauver la clairette avec une clairette rosée. Franchement, je me positionne pas là-dessus, si c'est OK.

0: Bien, je suis Josette et je participe à la fête de la transhumance au titre de l'Écho d'Iwa, notre fanfare banda qui a été demandée pour animer cette belle fête.
1: Est-ce que ça a du sens pour vous d'être ici aujourd'hui avec l'Écho d'Iwa ?
0: Ah ben bien sûr, oui, bien sûr, on est fiers d'animer cette belle fête qui se déroulait à 10 avant, mais voilà, pour des raisons, je ne sais pas ce qui s'est passé, c'est Châtillon qui s'est accaparé cette fête, mais on participe bien volontiers avec la joie, de la bonne humeur.

0: Bonjour, donc Nathalie Brun, je fais partie du groupement Côté Cairn, qui est un groupement qui est créé depuis une dizaine d'années. Nous sommes en fait trois fermes regroupées en bio et en biodynamie et on met en commun toute notre récolte, ce qui nous permet de présenter en fait une diversité de produits.
1: Donc là, c'est un stand Côté Cairn.
0: Côté Cairn, complètement, 100% Côté Cairn, ouais.
1: Avec tous les producteurs, donc on peut les citer, on peut les nommer.
0: Bien sûr, donc il y a Cyril Copier, Nicolas Badou, Costia Lefort et moi-même, voilà.
1: La particularité de ce festival, enfin de cette fête de la transhumance et de la clairette ici, pour Côté Cairn ou pour vous ou comme pour d'autres viticulteurs, ça serait quoi par rapport à ce qui peut se faire à Aurel pour la fête de la clairette ou,
0: Mais je trouve qu'on s'associe d'autant plus au terroir parce qu'en fait on s'associe avec une autre production, à savoir les ovins, et concilier en fait l'animal avec le végétal, ça a quand même du sens sur notre territoire. Donc pour moi c'est important d'être présent au sein des éleveurs.
1: Donc là, vous étiez sur la place du champ de foire où il y avait d'autres démonstrations. J'ai entendu tout à l'heure de la tonte. Enfin bon.
0: Oui, alors malheureusement, je n'ai pas pu y assister parce que j'étais seule sur le stand. Donc je suis plutôt restée derrière mon stand. Mais j'ai pu effectivement de loin voir qu'il y avait quand même tous les métiers associés aux moutons, aux ovins. Donc ça, c'est important, c'est bien. Ouais.
1: Est-ce que c'est important pour vous de présenter vos produits comme ça sur ce genre de journée?
0: C'est indispensable aujourd'hui. Enfin, je pense que c'est essentiel qu'on puisse se présenter nous en tant que producteurs et aller jusqu'au bout, présenter chacun de nos produits pour que les gens puissent se l'approprier.
1: Il y a beaucoup de questions, il y a des curieux qui parlent. Là, je vois, il y a le label Déméter, enfin, il y a des petites choses qui sont affichées ici. Est-ce qu'il y a des questions qui fusent?
0: Bien sûr, surtout un questionnement par rapport à la biodynamie. Ouais. Le bio, j'ai l'impression que la plupart des consommateurs connaissent ce label. La biodynamie s'interpelle toujours un peu plus et c'est intéressant de pouvoir échanger. Nous, ça nous porte autant que ça peut leur demander des questions.
1: Ça a été le cas, là, aujourd'hui?
0: Ouais, c'est vrai, ouais. J'ai eu quelques demandes, ouais. Donc ça, c'était plutôt satisfaisant, ouais.
1: Et les ventes, là, on est en fin de journée? Il en reste encore.
0: Il en reste encore, ouais. Bon, j'avais apporté un peu toutes les références, c'est vrai. Mais bon, j'espère qu'on a pu faire encore déguster la clairette et qu'on aura de nouveau des nouveaux amateurs.
1: Merci beaucoup. Un petit dernier mot, une parole libre pour les auditeurs, les auditrices.
0: Que vive la clairette dans chacun des cœurs.
1: Merci Nathalie Brun.
0: À bientôt.
1: À bientôt.

0: Bonjour, je suis Frédéric Gontard, président de la FDO de la Drôme. Et donc, en fait, on est un syndicat agricole où on regroupe les éleveurs pour porter les idées et revendiquer les problématiques ou les avantages qu'on a ou qu'on n'a pas. Et donc, c'est la parole des éleveurs qui est portée quoi, au niveau national, au niveau départemental, auprès des élus. Et voilà, le but, c'est de défendre la profession.
1: FDO, si vous pouvez nous rappeler le sigle, ça veut dire
0: Fédération départementale ovine. Dans un premier temps, le but, c'est de représenter les éleveurs auprès des administrations, parce qu'il faut savoir qu'on est envahi d'administratifs, et de dossiers qui sont très complexes à remplir. Donc, c'est pour ça que nous avons une animatrice à plein temps qui nous aide à remplir les dossiers et qui nous représente au niveau des différentes administrations, des DT, éventuellement des DPP quand on a des soucis, tribunal, éventuellement les éleveurs quand ils y passent, chambre d'agriculture, préfecture. Et ensuite, on a aussi la FNO, Fédération Nationale Ovine, auquel on siège. Là, on a des revendications qui sont plus d'ordre national. On ne revendique pas un syndicat spécialement, on n'est pas un pouvoir politique. En fait, nous avons des adhérents qui sont de tous les syndicats possibles. Dans nos réunions, on ne parle pas politique, on parle problématique des éleveurs, et qu'on soit à la CONF, à la coordination ou à la FNSEA, on a les mêmes problématiques.
1: Il n'y a pas très longtemps, j'entendais parler du plan national d'action pour le loup. Est-ce que les éleveurs sont présents au niveau politique pour représenter la cause des éleveurs ovins ?
0: Oui, bien sûr, on est représenté, mais le problème, c'est qu'on n'est pas écouté, quoi. Les décisions sont prises par des administratifs, des hauts fonctionnaires qui sont basés à Paris. C'est eux qui décident, et ensuite, ils nous mettent au courant, mais déjà, tout est décidé d'avance. Et après, ils disent bien que c'est en concertation avec la profession, mais en fait, nous, on est devant le fait accompli, et on le subit de plein fouet. De toute manière, il n'y a qu'à regarder la problématique de la prédation, qui, dans la Drôme, perdure depuis plus de 30 ans. Et en fait, on n'y arrive pas, quoi. C'est simple, hein. On ne peut pas vivre dans des conditions comme ça, quoi.
1: Ça, c'est une des paroles communes que vous portez assez régulièrement au niveau national ou même départemental ou régional ?
0: Oui, départemental, régional et national. Le but, c'est de faire avancer les problématiques qu'on rencontre, le prix de l'agneau, le problème dans la marge que prend la grande distribution et le peu qui reste aux éleveurs. Aussi les revendications des éleveurs qui embauchent des bergers, comment on fait, comment on les trouve, les problématiques qu'on a avec les chiens de protection, la cohabitation avec les touristes ou les promeneurs, il y en a de plus en plus. Nous, l'État nous oblige d'avoir des chiens de protection. De l'autre côté, les chiens de protection, c'est difficile de cohabiter avec les randonneurs. Ça reste un animal. Donc la FDO est souvent là pour aider les éleveurs, trouver des solutions, trouver des dresseurs de chiens, porter la parole auprès des gendarmes pour expliquer qu'un chien de protection, même s'il est loin de son troupeau, il n'est pas divagant et qu'il fait son boulot parce que il fait sa patrouille. Donc tout ça. Et puis aussi, on fait un gros travail de communication qui, à la base, n'était pas notre boulot, mais aujourd'hui on est obligé de venir à faire de la communication pour expliquer aux gens. Ça devrait normalement être le travail du gouvernement qui a pris des décisions, et ces décisions, ça nous pose des problèmes, et donc on n'a pas de solution, et c'est pour ça qu'on est obligé de faire de faire de la communication, quoi.
2: Donc on est l'association Moulin à Cornas en Ardèche. On est un centre de formation dressage de chiens à destination plus particulièrement des professionnels, parce qu'on est agréé Vivea, Calliope, qui sont des normes obligatoires pour faire de la formation en France. Et du coup, on organise des stages de formation pour les éleveurs, les bergers, les bergères. L'association, je l'ai créée moi pour pouvoir financer de jeunes bergers qui débutent. Grâce à ces stages de formation, j'arrive à rentrer de l'argent et ça me permet de refinancer gratuitement des cours pour des bergers, des bergères. Également de l'acquisition de chiens. Voilà le but de l'association. Et on reçoit bien sûr aussi des particuliers qui sont passionnés par le travail du chien, et c'est avec plaisir qu'on les initie au troupeau. Donc là, on va vous montrer exclusivement des border collies, parce qu'Olivier, qui est hébergé comme moi, a un chien différent, a plusieurs chiens, mais a deux borders, mais un chien différent. Mais on va vous expliquer le travail du border collie. Pourquoi ils travaillent, comment on les sélectionne, comment on les dresse. Et c'est aujourd'hui le chien le plus présent en France et même à l'étranger sur les troupeaux. C'est celui qu'on voit le plus. Pourquoi ? Parce que c'est le seul chien aujourd'hui dont le livre des origines est ouvert. C'est-à-dire qu'on doit qualifier le chien en le passant devant un juge examinateur de la Fédération française du Border Collie qui va dire « Oui, ce chien, il a bien les aptitudes bergères et je confirme son lof. » Et donc, du coup, il pourra être reproducteur, reproductrice. Et donc, ça nous permet de garder le niveau de nos lignées de travail. Donc, on commence sur les oies ou on termine sur les oies, peut-être. Puisqu'elles sont enfermées, on va terminer sur les oies.
3: Je m'appelle Philippe Gavotto, je suis le président de l'association Les Brebis du Moulin à Cornas, un centre de dressage de chiens de travail au troupeau. J'ai passé la qualification Calliope Vivea pour pouvoir organiser des formations de troupeaux pour les professionnels. Donc tout au long de l'année, on organise des formations professionnelles. Également, le but de l'association, c'est quand même de pouvoir aider de jeunes bergers qui débutent. Donc tout le financement qu'on peut avoir, on essaye de le redistribuer sur de la formation, sur du chien, etc. Alors moi je suis un passionné de chien de travail, je viens pas de ce milieu, mais ça fait maintenant une quinzaine d'années que je m'intéresse aux chiens, mais pas que, aux brebis. Je suis berger l'été en estive aussi, j'ai fait toutes ces démarches petit à petit, je fais un peu de concours. Et puis aussi, je travaille ma laine. J'ai un petit troupeau de 50 têtes de lande de bruyère, une brebis qu'on ne voit pas en France, qui est une brebis hollandaise. Voilà. Et puis moi, ça m'intéresse d'échanger justement aujourd'hui là, sur cette démonstration. Le but, ce n'est pas d'essayer de briller comme un concours, c'est plus d'essayer de partager notre passion et d'expliquer à quoi sert le chien et comment on l'utilise, comment on le dresse, comment on le sélectionne. La différence aussi entre les chiens de protection, le chien de conduite.
4: Bonjour à vous. Je vais vous expliquer un peu le fonctionnement du chien de berger et comment on l'éduque. Mais déjà, ce que je vais vous demander, c'est d'observer, je vais le lâcher, vous allez observer la position du chien par rapport à moi et aux brebis. Donc si vous observez bien, vous voyez qu'il reste toujours à l'opposé de moi par rapport aux brebis. Et si je me déplace, il me les amène. Pourquoi est-ce qu'il fait ça ? Pour le chien de berger, travailler sur le troupeau, c'est un acte de chasse. Mais la sélection a fait qu'on les a sélectionnés.

0: Zéro apprentissage, c'est ils naissent avec cette génétique dans le cerveau. Et si le chien n'a pas cette, ce qu'on appelle nous l'aptitude bergère, c'est-à-dire cette envie de contrôler, de rassembler et de nous le ramener, eh bien on ne peut pas le monter au troupeau, on ne peut pas l'éduquer. Une fois que on les présente à entre 2 et 6 mois sur le troupeau, hein, toute sécurité pour eux, et une fois qu'on a trouvé cette aptitude, on va, par la suggestion, donc Philippe vous en dira plus tout à l'heure, on va les faire travailler au troupeau, mais sans simplement les mettant en situation de telle manière à ce qu'ils travaillent dans le calme et sans stress. Et par exemple, pour leur apprendre des directions, vous voyez que comme il veut toujours être à l'opposé de moi par rapport au chien, aux brebis, pardon, eh bien, pour lui apprendre le gauche et le droit, et comme un chien mémorise par association, eh bien, je vais le faire tourner sur sa gauche ou sur sa droite en lui disant l'ordre gauche-droite. Et au bout d'un moment, il va comprendre que quand je lui donne un ordre, qui peut être gauche-droite ou autre, hein, si on peut l'en dire, eh bien, il va comprendre que ce mot-là, c'est pour qu'il tourne autour des brebis. Donc là, vous voyez, je le fais tourner sur sa droite. Et on peut, à ce moment-là, lui donner un ordre droite. Donc là, il part sur la gauche. Les ordres qu'on apprend aux chiens, c'est donc les directions, gauche-droite, le stop, avancer sur les brebis. Alors lui, il a des ordres en anglais. Lie down. Et lie down. Et le rappel.
1: Donc on a passé une belle journée.
2: Vous avez deux collègues, si vous voulez les présenter et dire un petit peu ce que vous avez eu comme journée avec eux.
1: Oui, comme bien sûr, ils font partie de la présentation. Donc il y a Olivier qui est berger à l'année. Hein, lui, vraiment, c'est son métier. Aujourd'hui, il fait que ça. Hein. Donc il garde, là, il part en estive garder 1300 têtes pendant 4 mois. Pascal, qui lui est un passionné depuis des années, hein, il n'a pas de brebis, mais par contre il se passionne pour le chien de travail, donc il fait un peu de concours aussi, voilà, bon, une belle équipe, hein, c'est, ça reste vraiment sympathique. On a aussi amené des oies, pour montrer un petit peu aussi la différence d'attitude des chiens sur une bête à plumes qui est moins grosse, et ça permet aussi de faire travailler un peu les chiens autrement, malgré que ça reste les mêmes attitudes que la brebis. Mais bon, c'était intéressant.
2: Quand on pense chien de conduite, de troupeau, on pense tout de suite Border Collie. Est-ce qu'il n'y avait que ces chiens aujourd'hui ou...
1: Alors là, on n'avait pas que ces chiens, mais aujourd'hui, le Border Collie, il représente une grosse partie des chiens de travail au troupeau, même si beaucoup de bergers ont leur propre sélection, ils arrivent à repérer les chiens qui travaillent, ils font des croisements, mais il y a souvent toujours du Border à l'intérieur de leur croisement, souvent. Hein. Après, les races bergères, type berger des Pyrénées, berger de Croc, Beauceron, on continue à en voir, et tant mieux. Nous, on a travaillé sur le Border, parce que aussi le Border, l'avantage, c'est que c'est le seul chien aujourd'hui dont les origines, le LOV, ce qu'on appelle le LOV, le livre des origines, est ouvert. C'est-à-dire qu'on doit confirmer le chien au travail avec un juge expert confirmateur de la Fédération française du Border Collie, qui lui va confirmer ses aptitudes bergères et qui va qualifier ce LOV. Et donc, on aura des reproducteurs qui seront connus. Ça nous permet de garder les lignées de travail. Donc ça, c'est hyper important, parce que sinon, sur des portées aujourd'hui de chiens qui sont moins sélectionnés, type Beauceron, sur une portée, vous avez peut-être souvent qu'un seul chien qui va travailler. Vous voyez, c'est plus aléatoire. En fait. Ce qui est intéressant, c'est de partager notre passion. Et avec des gens, on a remarqué ici que les gens restaient longtemps après la démonstration pour échanger, pour comprendre. Et ça, c'est super, parce que ça fait connaître le chien, pourquoi on l'utilise. On nous posait la question des pâturages qui se ferment, etc. On a tout évoqué, en fait, le chien de protection, le loup, un maximum de choses sur lesquelles on a pu échanger. C'était intéressant.
3: Oui, en fait,
1: dans son instinct naturel, le chien, il ne pousse pas les bêtes, il a plutôt tendance à les arrêter. Donc on lui apprend à gérer.

Et justement son allure derrière les brebis sans les stresser mais à les éloigner. Donc là Pascal il va rappeler son chien. Et en fait quand vous êtes berger, vous essayez quand même d'économiser vos jambes. Et c'est vrai que d'avoir des chiens c'est essentiel parce que là on est sur des petites distances mais on peut être rapidement sur de longues distances, voir la jumelle et envoyer le chien. Il vous les ramène. Voilà, vous voyez le chien, on lui a appris aussi à contourner et pas aller directement sur les bêtes et juste au dernier moment passer derrière, ce qui les affolerait en fait. Donc là, il a contourné les brebis, il a pris possession des bêtes. C'est notre jargon, on prend possession des bêtes. Voilà, et là maintenant, il ne va pas repasser devant, il va rester derrière pour gérer l'allure des brebis et les ramener à Pascal.

0: Attends, là, la tiens, voilà. Je montre juste un truc. Tout est... Voilà, ce qu'on appelle les fausses coupes, en fait, c'est tout fait prêt, là. Donc là, c'est relativement bien tendu, hein, quand même. On peut le dire.
1: Franchement, qu'il a les chevilles, Thibaut. Franchement, que les chaussons sont fausses.
0: Mais c'est, voilà, c'est là, c'est toutes ces parties-là que si jamais moi, je... ma poignée, si je la pose mal, la brebis bouge, et en fait je rentre dans la cloison comme ça et que je laisse des trucs, que c'est autant de laine qui est... Alors, qu'on pourrait garder pour l'année prochaine, mais en France, comme le commerce et l'utilisation de la laine a complètement disparu, on n'est plus du tout attentif à ça. Mais dans des exploitations où on, donc ça existe encore, puisque par exemple la lisse le fait, des fois quand il y a des fausses coupes, on les laisse enfin voilà. Souvent les éleveurs ils aiment bien qu'on sorte les brebis clean et présentables et c'est tout à fait légitime. Mais parfois il y a des élevages où on travaille la laine et on cherche une fibre la plus longue possible. Du coup des fois les fausses coupes, on les laisse pour l'année suivante. Ouais, merci pour votre curiosité en tout cas.
2: Bonjour Sébastien Vernier.
3: Bonjour.
2: C'est quoi le principe de ces démonstrations un petit peu, là on pourrait décrire ce qu'on a sous les yeux, une petite scène?
3: Oui, alors du coup la petite scène c'est pour que les gens y voient bien, mais donc normalement sur la scène donc on voit un plancher avec une potence sur un des angles qui soutient un moteur avec un cardan articulé qui renvoie la force du moteur à une poignée de tonte qu'on peut apparenter à une tondeuse à cheveux, mais adapté à la pénétration dans la laine et tout ce qui va avec. Enfin, voilà, les saletés, la laine croûtée, enfin voilà. L'idée, c'est de montrer, d'expliquer tous les gestes qui sont, pour des gens qui ne connaissent pas, peuvent être très impressionnants. Beaucoup de préjugés aussi autour de la tonte. Du coup, ce qui permet de démystifier, dédramatiser et montrer que la tonte, avant tout, est un soin pour les brebis. Et aussi, ce qui est génial, c'est que ça permet des questions-réponses avec le public. On défait vraiment beaucoup d'a priori.
2: Donc il y a des a priori un peu négatifs, des préjugés qui seraient on stresse l'animal, on le blesse, c'est quoi les trucs les plus communs?
3: Ouais, ben c'est ça, tu l'as bien dit. Donc c'est le stress et les coupures, en gros, et que ça serait pas... Mais pourquoi on tond des brebis, pourquoi on les laisse pas tranquilles avec leur laine? Mais en fait, la tonte, c'est un des premiers soins du cycle d'élevage. La brebis, depuis le néolithique, a été sélectionnée pour garder la fibre sur son dos et qu'elle ne mue pas naturellement. Et du coup, aujourd'hui, on est obligé, entre guillemets, de lui enlever pour la soulager. Donc, très important.
2: Donc là, il y a quelques brebis qui sont dans un petit parc derrière. Combien de brebis passent sous ta tondeuse?
3: Alors là, pour la fête, c'est vraiment le minimum. J'en tonds 3 pendant 30 minutes. Et il y a 3 rounds de 30 minutes tout au long de la journée. Donc là, je vais en tondre 15. Voilà, s'il en reste un peu, à la fin, on s'active et on les fera. Mais dans les élevages, on en tond 15 à 20 par heure. Voilà.
2: Est-ce qu'il y a des saisons particulières de tonte? Est-ce que là, on est au début, au milieu, à la fin d'une saison dans le Diwa?
3: Alors dans le Diwa, c'est fini depuis un moment en fait. Le Diwa, c'est de janvier à mars à peu près en bergerie pour que les brebis aient un peu de repousse de laine pour la monter en alpage au mois de juin où elles se prennent un bon choc thermique parce qu'elles montent en camion d'un coup. Voilà. Donc le Diwa, c'est fini. Après, on descend plus dans la Provence où on tombe encore jusqu'en avril-mai. Voilà, donc dans le secteur, c'est plutôt la fin. Là, on a Fanny Christophe de Minglon là, qui nous a gardé quelques brebis pas tondues, merci à elle. Mais normalement, ici, tout est fait depuis un moment. Enfin, on parlait de la Provence, effectivement, il y a plein de tondeurs, tondeuses qui font le tour de la planète, ou en tout cas de la Méditerranée, pour tondre 6 mois, 7 mois dans l'année, ou revenir au Pays Basque en automne, etc.
2: Donc toi, tu es un habitant et éleveur d'Iwa. Est-ce que tu es un saisonnier qui voyage, qui est nomade et qui suit sa tondeuse, ou est-ce que tu fais juste dans ce coin-là et tu as une autre activité?
3: Alors j'ai beaucoup fait ça, comme tu dis, en suivant ma tondeuse. J'ai tondu dans le Piémont italien, voilà, des magnifiques expériences, un peu des road movies, voilà, avec plein d'aventures. Et depuis quelques années, en fait, j'ai des ânes pour la randonnée. Et donc maintenant, je cale ma tonte, ma saison de tonte de janvier à mars, à peu près entre Diwa, Buèche et Dévoluy. Ce qui me laisse le temps ensuite de démarrer ma saison de location d'ânes et randonnée à Glandage au mois de mai jusqu'à octobre.
4: Aujourd'hui, c'est aussi le jour de célébrer les éleveurs. Derrière ces troupeaux, il y a des hommes et des femmes qui travaillent dans des conditions que la plupart de nos concitoyens n'imaginent absolument pas. Ce qu'ils font, ce n'est pas seulement une activité agricole. C'est une protection naturelle contre les incendies de forêt. C'est un frein puissant contre l'abandon des terres et le maintien de milieux ouverts. Et là, je souligne ce que, Jacques, tu pouvais dire tout à l'heure. Ici, dans le Diwa, c'est une activité économique incontournable qui fait vivre nos villages. Cette année 2026, tu l'as dit, c'est l'année internationale du pastoralisme. Moi, effectivement, ça fait trois ans que je travaille sur une mission d'information sur la défense du pastoralisme. C'est un travail qui est effectivement transpartisan, que j'ai pu mener avec un collègue des Républicains du Cantal pour mener cette mission d'information et qui vise effectivement à trouver les leviers pour défendre les activités pastorales sur l'ensemble du territoire national. Suite à cette mission d'information, on a fait des recommandations. Et puis, suite à ces recommandations, on est allé voir l'ensemble des services pastoraux, l'ensemble des organisations pastorales, l'Association française de pastoralisme, l'ADEME bien évidemment, pour travailler à une proposition de loi qui serait également transpartisane et qui pourrait, nous l'espérons, pouvoir être adoptée en cette année internationale du pastoralisme à l'Assemblée nationale. Alors c'est un peu compliqué au vu de l'agenda et d'une présidentielle que vous savez arriver incessamment sous peu. Pour autant, on va se battre et c'est vraiment mon cap que de défendre le pastoralisme jusqu'au bout. Avant la fin de cette année, en tout cas, on donnera tout pour que ce texte soit inscrit. On continuera à se battre tout simplement parce que l'urgence agricole que je vois dans la Drôme réside dans la préservation de fermes familiales, dans la possibilité pour chaque agriculteur de vivre dignement de son travail grâce à des prix rémunérateurs, dans le maintien et le soutien à une agriculture à haute valeur ajoutée pour les agriculteurs eux-mêmes, pour les territoires, pour l'alimentation de nos enfants. C'est mon cap et je crois que c'est le cap de beaucoup de personnes ici sur cette scène et puis devant cette scène. Et je termine. Ce que vous faites ici, dans les vignes et dans les estives, ce n'est pas un héritage que l'on contemple de loin avec nostalgie. C'est un présent que vous construisez, exigeant et fragile à la fois, avec vos mains, votre intelligence du vivant et une persévérance qui me donne beaucoup, beaucoup d'espoir. Dans la Drôme comme à Paris, vous pourrez toujours me trouver à vos côtés. Je voulais remercier toutes celles et ceux qui ont rendu cette journée possible, les élus, les organisateurs, les bénévoles, les associations. Je vous souhaite à toutes et tous une très belle fête. Que vive la transhumance, que vive la clairette et les vins du Diwa, et que vive la République. Bravo. Bravo. 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

0: Je suis Emmanuel Breteau, je suis photographe, je suis installé dans le Trièves. Et ça fait à peu près une trentaine d'années que je suis les moutons. Voilà, je me suis passionné pour le pastoralisme il y a une trentaine d'années. J'ai atterri un peu par hasard sur une transhumance dans les Abdos de Provence. J'ai accompagné 10 jours, et donc c'est les éleveurs du Var, du Haut-Var, qui montaient à pied pendant 10 jours jusqu'au col d'Allos. Voilà, et je connaissais pas grand-chose, je connaissais même rien du tout au monde pastoral, et ça a vraiment été une immersion assez radicale, et j'ai adoré, voilà. J'ai adoré, du coup j'avais fait un premier livre avec... J'ai eu la chance que Pierre Magnan ait apprécié les photos et m'ait fait un super texte. Et puis, avec la collaboration de Jean-Claude Duclos, qui était directeur du musée dauphinois à Grenoble à l'époque, un grand spécialiste de la transhumance. Et puis, voilà, bah, j'ai toujours fréquenté le monde pastoral avec les éleveurs, les bergers. Et puis, là, ces dernières années, voyant un peu le changement avec le retour du loup, avec le changement climatique aussi, avec les nouveaux bergers aussi, il y a beaucoup de femmes qui arrivent, beaucoup de gens très diplômés qui changent radicalement de... qui sont en reconversion, quoi. Voilà, et ça m'a intéressé de retourner voir ces gens-là. Donc, dans ce nouveau bouquin, là, j'ai fait 10 portraits. Donc, les anciens, ils parlent de l'évolution du métier qu'ils ont connu dans leur métier. Et puis les jeunes, c'est comment et pourquoi ils sont arrivés dans le monde pastoral et comment ils le vivent.
1: Et justement, à propos de ça, aujourd'hui, en 2026, quel est ton regard sur le monde pastoral ?
0: Eh bien, je vois qu'il y a beaucoup de souffrance, beaucoup d'incompréhension, parce que bon, on arrive sur des sujets très clivés autour de la question du loup, autour des chiens de protection qui sont là parce que le loup est là et donc les éleveurs se défendent leur cheptel comme ils peuvent. Voilà, avec tout, et voilà, le berger qui avait un peu une image bucolique d'Épinal, enfin bon, c'était un peu surfait, hein, même stéréotype, alors que c'est un métier très très dur, hein, très dur, qui demande beaucoup de connaissances. Et aujourd'hui, c'est vrai que le berger, il est perçu par les randonneurs, et je sais moi-même en tant que randonneur aussi, que il est perçu comme une gêne au loisir de montagne. Et les bergers, ils le vivent très mal, cette image de devoir se justifier, parce que pour eux, c'est une grosse contrainte aussi, ces chiens de protection. Et voilà, donc j'ai voulu retourner voir ces gens-là, pour qu'ils parlent tranquillement de ce qu'ils vivent. Voilà. Je ne suis pas allé voir les plus énervés, parce que, à mon avis, les plus énervés, on les entend assez. Enfin, que ce soit de tous les opinions. Hein. Et voilà, j'avais envie que ce soit quelque chose d'un peu constructif, qu'ils essayent de sortir un peu de ces clivages, justement. Et la jeune génération, en fait, il y a beaucoup de gens qui sont très proches de l'écologie, qui ont choisi ce métier-là. Mais qui explique juste, il dit, voilà, on ne peut pas se laisser bouffer notre troupeau. Voilà. Et puis c'est des gens qui ont une certaine souffrance aussi, parce qu'ils ont... Aujourd'hui, ils sont obligés de ramener les bêtes tous les soirs près des cabanes. Ils les ramènent quand les bêtes commencent à être bien pour manger, parce que s'il y a eu la canicule, elles ont chômé toute la journée, elles n'ont pas mangé. Elles commencent à manger le soir. Et les bergers sont obligés de les ramener au moment où elles commencent à être bien, s'il y a une heure de marche pour rejoindre la cabane, les fermer, ça crée de l'érosion. Quand vous avez le troupeau qui passe deux fois par jour au même endroit, ça crée de l'érosion. Et ils sont obligés de faire des parcs autour des cabanes, donc la merde qui reste, ça change la végétation. Et ils ont conscience qu'ils abîment la montagne, voilà, enfin c'est... Et pour eux, c'est très compliqué, parce que, surtout pour les anciens qu'on connu avant, où ils avaient une certaine liberté, où les moutons avaient une certaine liberté, et voilà, bon. Donc c'est compliqué de concilier élevage, tourisme et puis faune sauvage. Voilà, après je ne prends pas parti hein, pour... Mais justement, ce livre où j'ai fait 10 portraits, c'était pour montrer la complexité de la chose. Et que c'est pas... Les gens n'ont pas ils n'ont pas des pensées toutes faites. Hein, et c'est des réflexions qui... Voilà, puis bah, le loup, bah, ça, c'est un vrai problème. Et on l'apprend. On apprend à éduquer les chiens de protection. Enfin bon, voilà. On découvre.
1: Et à travers ton livre, on rappelle que tu es invité par la librairie Mosaïque.
0: Oui.
1: C'est bien ça,
0: hein. Oui, je les remercie bien. Donc, il y a l'exposition qui est à la librairie Mosaïque. Donc, l'exposition qui s'appelle « Écouter la montagne comme le livre ». Et voilà, donc c'est chouette d'être là, sur la fête de la transhumance.
1: Oui, tu as tout à fait ta place. Hein. Est-ce qu'on peut dire qu'à travers ce livre, tu tentes de renouer les liens justement entre toutes ces différentes parties un peu clivées ?
0: Bah, disons, j'essaye d'amener des éléments de réflexion. Voilà. Je sais que je ne vais pas réconcilier tout le monde, mais j'essaye de sortir de ces clivages et d'amener des éléments de réflexion. Voilà, et puis, ça va au-delà du pastoralisme, parce que les gens disent, bah, voilà, ça parle du partage des espaces, comment on partage la montagne. Le choix de la difficulté d'élever des bêtes, d'aimer des bêtes et de les tuer au final pour se nourrir. Ça parle de l'élevage. L'élevage, sachant que le pastoralisme, c'est vraiment une petite niche dans l'élevage où les bêtes sont en extérieur. La plupart de l'élevage se passe en intérieur. C'est l'élevage industriel, hein, donc... Voilà, c'est aussi s'interroger, nous tous, sur des réflexions. Et puis, c'est pour ça que j'ai aussi demandé à deux scientifiques, Charles Stepanov, qui est anthropologue, et Jocelyne Porcher, de parler, d'essayer d'élargir un peu la réflexion, justement, sur ces questions de lien homme-animal, sur quel type de société dans quel type de société on est, disent, voilà, nous interroger pourquoi certains sont aussi fascinés par le loup, voilà, alors qu'il y a plein d'autres animaux qui sont très louables aussi. Hein. Donc c'est un peu une image de marque, de sauvage, c'est un peu l'ambassadeur du sauvage. Hein. Voilà, donc c'est toutes ces complexités qui est abordée dans les témoignages. Écoutez la montagne. Écoutez la montagne, ouais.
1: Merci Emmanuel.
0: Ben, merci à toi et puis... Et ben, merci également.
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2: RFI, bonjour, 17h en temps universel, bonsoir, 19h ici à Paris.
3: Nicolas Brousse.
2: La troisième étape du Tour de France cycliste s'adapte face aux incendies qui font rage dans le sud-ouest de la France. Le parcours est maintenu, mais les coureurs pédaleront sans public et sans être accompagnés de la célèbre caravane publicitaire. C'est inédit mais nécessaire alors que plusieurs milliers d'habitants sont évacués devant la progression des flammes. L'administration Trump minimise un défilé suprémaciste pour le 250e anniversaire de l'indépendance, mettant en avant la liberté d'expression. Cette manifestation devant le Capitole à Washington n'a pourtant pas plu à tout le monde. Édouard Philippe a réuni ses sympathisants à l'Adidas Arena cet après-midi à Paris pour son premier grand meeting de campagne présidentielle. 5000 personnes présentes, l'enjeu pour l'ancien Premier ministre dynamiser sa campagne électorale qu'il veut en plus enthousiaste. Et puis le mondial de football, 2 huitièmes de finale cette nuit, Mexique-Angleterre, Brésil-Norvège. Dans les deux cas du spectacle en perspective, nous entendrons le sélectionneur du Brésil. La France est de nouveau confrontée à une vague de chaleur. 16 départements placés en vigilance orange demain lundi, où les températures maximales frôleront les 40 degrés par endroit, notamment dans le quart sud-ouest. Vigilance, car la canicule historique du mois dernier a été meurtrière, on le sait maintenant précisément avec les données ce week-end de Santé publique France. Durant la semaine du 22 juin, en plein pic de chaleur, le nombre de décès a augmenté de près de 30%, soit plus de 2000 décès supplémentaires, tous âges confondus. Vigilance canicule et vigilance incendie, la sécheresse les favorisant. Un feu de forêt menaçait d'ailleurs la troisième étape du Tour de France cycliste, car les flammes sont à quelques dizaines de kilomètres du parcours. Et malgré les 700 pompiers engagés, les flammes sont loin d'être maîtrisées. Étape finalement maintenue demain, mais sans public et donc sans la fameuse caravane publicitaire. Il faut dire que la tramontane souffle, le feu progresse et il mord dans ces Pyrénées-Orientales. Un civil et un pompier victimes de graves brûlures. 1650 hectares de végétation sont déjà partis en fumée. Plusieurs dizaines de personnes évacuées. Plusieurs milliers vont encore l'être. Alice Fabre de Radio France, vous êtes à Isle-sur-Tête où le feu a progressé.
4: Pas mal de confusion, d'incertitude aussi. J'ai arpenté pas mal de routes entre Isle-sur-Tête, Saint-Michel-de-Yotte, Boulternère aussi. Il y a beaucoup de voitures garées sur les bas-côtés, des personnes qui regardent les panaches de fumée au loin. On s'interroge beaucoup. Et ce qui augmente cette confusion, en fait, c'est le vent qui a tourné, qui fait que les personnes ne savaient plus par où est-ce que les flammes avançaient. Des scènes assez inhabituelles sur les routes avec des chevaux tirés par leur maître qui essayait de les garder calmes pour pas qu'ils ne s'affolent. J'ai aussi aperçu une brebis dans une cage à l'arrière d'un pick-up, mais aussi beaucoup d'incertitudes de gens qui préféraient attendre sur le bas-côté avant de se rendre dans les salles, les espaces d'accueil pour avoir une confirmation de la situation. Il y avait encore un peu d'espoir de pouvoir rentrer chez soi avant de se rendre à l'évidence et d'appeler de la famille pour se faire héberger. Voilà la situation à l'heure où je vous parle depuis Isle-sur-Tête devant l'espace d'accueil où de nouveau des cendres tombent et les panaches de fumée sont un peu revenus à cause de la tramontane.
2: Alice Fabre, notre consoeur de Radio France, envoyée par Ici Roussillon, un incendie qui est parti de la petite commune de Trévillac où habite Aurélie. Écoutez son témoignage, elle raconte un paysage noir et la peur qui domine dans la région.
5: En toute honnêteté, c'est terrifiant parce qu'en fait, de la fenêtre de mon salon, je voyais les flammes. Pas de réseau. Moi, j'ai plus de batterie, donc je leur ai envoyé un message avant que ma batterie ne coupe en disant vous aurez plus de nouvelles de moi, vous inquiétez pas, mais c'est parce que j'ai plus de batterie. Franchement, gros coup de frayeur. Du coup, si les routes sont fermées, je sais pas si je vais aller au travail demain. On est forcément stressé parce que le feu repart. Donc on se dit, est-ce qu'il va revenir vers nous? Est-ce qu'on va être évacué? J'ai appelé mes amis les plus proches en disant, à tout moment dans la nuit, je débarque. Moi, c'est mes voisins qui sont là depuis longtemps et qui ont déjà vécu ça qui m'ont rassuré. Et voilà, donc je remercie mes voisins.
2: En tout, 7 départements du sud de la France sont placés en alerte rouge, risque très élevé d'incendie. Et donc, je vous le rappelle, 16 départements demain placés en vigilance orange canicule.
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2: Mais où est donc passé Mojtaba en Iran, deuxième jour des funérailles de son père, l'ayatollah Khamenei, ce dimanche, journée de grande prière d'hommage, avec au premier rang le président de la République islamique, celui du Parlement, par ailleurs négociateur en chef avec les États-Unis. Se trouvait également présent le responsable de la branche des opérations extérieures des gardiens de la Révolution. Mais donc pas Mojtaba Khamenei depuis qu'il a officiellement succédé à son père en tant que guide suprême au début du conflit. Il n'est jamais apparu en public. Aux célébrations aux États-Unis, les célébrations des 250 ans de l'indépendance du pays ce week-end ont été l'occasion de manifestations par endroits, y compris et surtout dans la capitale fédérale Washington, choisie par quelques centaines de militants suprémacistes blancs pour scander « Reprenons l'Amérique ». Gwenda Lavina, vous êtes notre correspondant en direct des États-Unis. Les suprémacistes ont défilé notamment devant le Capitole.
6: Oui, c'est d'ailleurs l'image de la journée d'hier dans la capitale fédérale, bien plus que le discours de Trump ou le feu d'artifice. Des centaines d'hommes, chemises foncées, pantalons kaki et casquettes avec le logo du Patriot Front, ce groupe bien connu de suprémacistes qui souhaite imposer un État ethnique blanc, s'est déplacé dans Washington pendant près de 3 heures. Drapeaux américains et des États confédérés en main au chant de Reclaim America, reprenons l'Amérique. La police de la capitale affirme avoir laissé faire puisque toute personne peut exprimer ses opinions de manière pacifique. C'est l'argument repris ce matin par le ministre de l'Intérieur, Doug Burgum. Il n'y a aucune des positions qu'ils défendent avec lesquelles je pourrais être d'accord, mais l'un des principes fondateurs des États-Unis, et c'est ce qui rend la démocratie désordonnée, c'est la liberté d'expression. Une absolution dans la droite ligne de la politique de l'administration depuis le retour de Donald Trump à la Maison-Blanche. Les services de sécurité ont réorienté leur attention des mouvements d'extrême droite vers ceux d'extrême gauche. Le président estime en effet qu'il représente une plus grande menace pour le pays.
2: Gwendal Lavina, correspondant d'RFI, en direct de New York. Au Mali, à Gao, principale ville du Nord, deux fortes détonations entendues ce matin. Des habitants ont rapporté qu'il s'agissait d'au moins un drone kamikaze qui visait un dépôt d'hydrocarbures. L'engin a finalement été retrouvé dans un champ. Les combats ont par ailleurs repris ce matin dans la localité d'Anéfis. D'un côté, l'armée malienne, soutenue par les mercenaires russes. De l'autre, la coalition Jnim Efela. Les rebelles contrôle depuis hier cette cité stratégique alors que les troupes régulières et leurs alliés russes sont retranchés dans le camp militaire. Au milieu des combats, des hélicoptères militaires venus secourir les blessés maliens et russes n'ont pas réussi à atterrir. On en reparle dans Afrique Soir, première édition à 18h30, temps universel. 19h07 ici à Paris, sur la scène politique parisienne, entrée d'Édouard Philippe qui a tenu son premier grand meeting de campagne présidentielle. Ce rendez-vous avait valeur de test et vous y étiez, Valérie Gasse, reportage à l'Adidas Arena rempli par 5000 sympathisants devant lesquels Édouard Philippe a essayé de mouiller la chemise et de gommer son image de candidat, du sang et des larmes, c'était son expression.
7: Ici, maintenant, nous lançons l'effort collectif. Nous allons, mes amis, prendre le pouvoir.
8: Dès l'entrée, le ton est donné avec aussi ce moment incontournable, se raconter pour se faire connaître. Édouard Philippe parle de ses parents professeurs.
7: Je n'ai manqué, enfant, de rien. C'est une chance immense.
8: Et de ses enfants.
7: Anatole, Léonard et Sarah, 23, 21 et presque 16 ans. Je les aime. Vous ne me verrez pas poser dans Paris Match avec eux.
8: Dans la salle, Michel apprécie l'effort.
9: Là, franchement, il s'est ouvert. On voit que c'est un homme franc, un homme qui en veut.
8: Les enfants, c'est aussi le cœur de son projet.
7: L'intérêt de nos enfants devra être la boussole du nouveau quinquennat. Chaque choix que fera mon gouvernement sera passé à ce tamis.
8: Et des choix, il y en aura des difficiles, notamment sur le rétablissement des comptes publics.
7: Il ne s'agit pas de sang ou de larmes. Il s'agit peut-être d'un peu de sueur. Oui.
8: Le candidat annonce aussi la refonte massive de l'école, une écologie d'impact sans plus de détails, et il se présente en pourfendeur des extrêmes.
7: Le Rassemblement National va nous dire que tout est de la faute des étrangers. La France insoumise, de son côté, veut conquérir le pouvoir en jetant du sel sur nos plaies, en faisant le choix de la division communautaire.
8: Contre eux, Édouard Philippe lance la bataille.
7: Je vous appelle à croire en nous.
8: Croire en nous, c'est son slogan de campagne.
7: Vive la République et vive la France!
2: Allez, du football, 8e de finale ce soir, Brésil-Norvège, le sélectionneur brésilien Carlo Ancelotti y croit.
10: Je suis d'accord que Noruega est un équipe difficile. Effectivement, la Norvège est un adversaire redoutable, une équipe structurée, talentueuse et bien organisée. Nous devrons donc jouer notre meilleur football. Je pense que nous abordons ce match avec le bon état d'esprit. Nous sommes en confiance, nous avons surmonté une rencontre difficile face au Japon, nous voulons progresser et nous sommes prêts à faire face à toute éventualité, tout comme l'équipe le faisait auparavant. Avant le match contre le Japon, j'avais affirmé que l'équipe était prête à gérer n'importe quelle situation. Tout ne s'est pas déroulé parfaitement face au Japon avec ce but encaissé, mais l'équipe n'a pas paniqué. Nous sommes restés concentrés sur ce qu'il fallait faire pour aller de l'avant. Nous sommes donc confiants, tout en sachant qu'il s'agit d'un adversaire coriace. Et si l'on considère la Coupe du Monde dans son ensemble, qui aurait prédit que l'Argentine peinerait face au Cap-Vert ? Personne. L'Argentine a connu des difficultés, car c'est la réalité du football moderne. Il faut affronter des adversaires très bien préparés.
11: Muito bien preparado.
2: Coup d'envoi à 20h TU à suivre sur l'antenne Afrique des Régies.
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13: Les chemins de traverse, une émission réalisée par Pascal Laurière, un programme Maurice Clément Fèvre. Dans cette série des chemins de traverse, je vous emmène au large de la côte vendéenne sur une petite île pleine de charme et de tradition. Île dont nous allons au fil des rencontres découvrir différentes facettes. Bonjour et bienvenue sur l'île de Noirmoutier en Vendée, ambiance maritime et salée au rendez-vous. Pour découvrir l'île de Noirmoutier, plusieurs moyens s'offrent à vous. À pied, en vélo, avec le gratibus, mais également avec l'hippobus de l'île. La carriole, tirée par Jasmin et Lune, deux adorables chevaux, vous promène à travers le marais et vous le font découvrir au rythme des sabots. Autre mode de transport, le Noirmoutrain. Il vous propose plusieurs circuits de 35 minutes à 2 heures. Les circuits sont commentés en direct et vous emmènent selon la durée à la découverte des paysages, des marais salants, des plages, des forêts et des villages anciens. Nous, nous sommes toujours à pied à Noirmoutier en Île et nous nous trouvons dans le quartier de Banzo en compagnie de notre guide, Anne-Marie Marie.
14: Nous sommes dans la rue de Banzo, ici, la rue principale qui traverse le quartier, qui part de la place du château pour aller vers les plages du Bois de la Chaise, les Sablots, première plage du Bois de la Chaise. Alors on va s'arrêter un petit peu sur cette petite place, là, sous le Magnolia,
15: la place du palais.
14: Alors vous allez me dire palais, où est-ce qu'il peut y avoir un palais dans le coin? En fait, il n'y a jamais eu de palais dans le secteur. Si ce n'est une petite cour de justice, un médiateur qui siégeait dans une maison de cette place. Alors place du palais de justice, entre guillemets. Voilà. Alors c'est un quartier qui a été longtemps fréquenté par des marins. Tous les marins qui venaient charger le sel dans le port de Noirmoutier, eh bien, il venait un peu dans ce quartier, donc il y avait quelques estaminets. C'était un quartier un petit peu, un peu chaud, un peu animé. Il devait y avoir quelques bagarres aussi, surtout entre Français et Anglais, quand il y avait des marins anglais. En général, ils ne se sont jamais trop entendus.
16: C'est vrai.
14: Alors maintenant, c'est un quartier qui est plutôt habité, beaucoup de résidences secondaires. Donc l'hiver, vous vous promenez dans le quartier, presque toutes les maisons sont fermées. Alors on va passer ici, Tino et Marie, dans la venelle des Trois Ivrognes.
16: Et risquez pas de tomber si on allait d'un bord sur l'autre.
14: Oui, alors l'avantage de cette venelle, c'est qu'ils pouvaient tirer des bords et s'appuyer d'un côté ou de l'autre. Alors ici, nous sommes dans la rue de la Chevalerie, qui est parallèle à la rue de Banzo. Donc une petite rue typique de ce quartier. Alors on va avancer dans cette rue et on va prendre la petite venelle du Puy d'Argent pour repartir vers l'église de Noirmoutier. Alors on fait juste un petit passage dans le quartier de Banzo. Attention au vélo. Attention Marie. Hein.
16: Marie, appuie-toi sur le mur Marie.
14: C'est vrai que là, très fréquenté par les gens qui font du vélo. Les gens sur Noirmoutier font beaucoup de vélo parce que c'est très plat. Donc c'est un moyen de locomotion quand même très agréable pour se déplacer. Alors oui, ce quartier, les maisons de Noirmoutier, typiques des maisons de Noirmoutier, maisons plutôt blanches en général avec des volets bleus, bleu ou vert. Mais il y a quand même une grande dominante de bleu.
16: Il y a un peu de gris qui arrive.
14: Alors le gris, c'est tendance, on va dire que c'est plus tendance, le gris maintenant. C'est la mode. On va prendre cette petite venelle aussi.
11: Alors, la rue du Puy d'Argent.
14: Alors, sur l'île, il y avait quand même... il n'y avait pas le service d'eau. Hein. Jusque dans les années 60, il y avait des puits. Donc, les gens... il y avait souvent un puits pour plusieurs maisons. Tous les gens n'avaient pas un puits dans leur jardin.
11: Malgré le niveau, on arrive à avoir de l'eau douce.
14: Oui, il y a des nappes d'eau douce sous l'île. Il y a des nappes d'eau douce assez importantes, enfin relativement importantes, mais c'est vrai que depuis qu'il y a eu le boom touristique dans les années 60, il n'y aurait pas suffisamment d'eau l'été pour alimenter toutes les résidences secondaires, la population estivale qui vient sur l'île. On passe quand même de 10 000 habitants à peu près l'hiver, à pas loin de, on va dire en capacité d'hébergement, 80 000 à peu près.
11: Ah oui, quand même.
14: Ouais. Ouais. Après, avec les passages à la journée, il peut y avoir jusqu'à 100 000 personnes sur l'île, surtout au mois d'août. C'est le mois le plus chargé, mais en capacité d'hébergement, ça doit tourner à peu près à 80 000. Alors voilà, on va prendre la rue de Banzeau pour retourner sur la place de l'église et du château. Alors ça fait partie quand même des vieux quartiers de Noirmoutier qui ont beaucoup de charme, le quartier de Banzeau. On peut le faire à pied ou à vélo.
17: On appelle Tour le Clos de
14: Ici, c'est une ancienne devanture de modiste, une dame qui faisait des chapeaux. Donc, ils ont gardé la devanture ancienne du magasin.
17: Il y avait une épicerie par là.
14: Il y avait une épicerie là aussi. Certainement que c'était un quartier plus vivant. Ouais. Maintenant, c'est devenu un quartier de résidence secondaire. Alors, on va remonter là le long de cette belle demeure.
11: Alors, nous revoilà sur la place du château, la place de l'église.
14: Voilà, nous revoilà sur la place de l'église et la place du château de Noirmoutier, la place d'Armes. Donc ici, vous avez une très belle demeure qui date du 18e. Là aussi, demeure de négociants, de notables de l'île, qui a été restaurée il y a une dizaine d'années, une très belle maison. Grande maison avec les entourages des portes et des fenêtres en pierre de Loire, donc déjà une maison plus cossue, hein, plus bourgeoise. Le château de Noirmoutier, il a été construit vers 1190, début de la construction du château de Noirmoutier, dans un rôle défensif sur l'île. C'était un château qui était surtout habité par des soldats. Il appartenait à des familles de... Au seigneur de la Garnache, d'ailleurs, au XIIe et XIIIe siècle, l'île de Noirmoutier appartenait à la famille de la Garnache. La Garnache est une commune située à quoi, 40 km de Noirmoutier, à vol d'oiseau à peu près, entre Chaland et Machecoue. Pourquoi est-ce qu'ils ont fait construire ce château en dur? Il y avait un camp fortifié, ce que l'on appelait un castrum qui existait, tout simplement parce que l'île commençait à avoir une certaine importance économique grâce au sel. Et un petit peu pour essayer de surveiller l'île et protéger les quelques habitants qu'il y avait dans l'île aussi à l'époque. Les seigneurs de la Garnache ont donc fait édifier ce château en dur. Hein. Ce qui fait que c'est un tout petit château fort, hein, ce que on appelle ça une châtellenie ici, vraiment petit, mais en très bon état de conservation. Il a quand même un peu plus de 8 siècles et ce château n'a jamais été détruit. Il a surtout eu la chance de ne jamais être détruit au fil des siècles.
11: Mais... Il n'a pas beaucoup servi, peut-être.
14: Il a toujours été habité par des soldats, surtout les seigneurs, ils venaient de temps à autre. Hein. La famille de la Garnache l'a fait construire. Après, il a appartenu à la famille de Cran, en Mayenne. Les La Trémoille, ça se prononce Trémouille.
18: Il y a eu beaucoup la Guérinière après.
14: Ça s'écrit Trémoille, mais ça se prononce Trémouille, ouais. Qui ont été marquis de Noirmoutier. Donc, ces seigneurs venaient de temps en temps dans ce château.
13: 800 ans que le château avec ses hautes tours règne sur l'île, assurant sa sécurité, sa puissance et protégeant ses habitants des envahisseurs.
14: Alors, ce château n'était pas très endommagé, il était quand même en bon état, mais il y avait quand même des tours qui commençaient un petit peu à se fissurer. Donc il a été restauré il y a 3 ou 4 ans et on l'a refait ce château dans un enduit à l'ancienne blanc, enfin clair. Alors ça a beaucoup choqué les habitants de Noirmoutier au début, parce que quand on a commencé à voir une tourelle du château blanche, on s'est dit « oh là là ». Et en fait, il s'avère que ce château autrefois était très clair au Moyen-Âge et qui servait de point d'amer. Un point d'amer, c'est un point fixe sur une côte qui sert de repère aux marins, et donc ce château, on le voyait de loin. C'est pour ça qu'il a été refait dans un enduit à l'ancienne blanc. Et lorsque ce château a été, avant d'être réenduit, là, les murs ont été piqués évidemment, et on a mis à jour des ouvertures qui avaient été murées. Donc elles ont été laissées en pierre apparente pour signaler l'endroit où il y avait autrefois des ouvertures. Parce que ce château a quand même subi des modifications. Et l'entrée du château autrefois se faisait par cette barbacane face au monastère de Noirmoutière, qui a été murée lorsque l'on a fait l'ouverture du château sur la place. Au Moyen-Âge, on accédait dans ce château à hauteur du deuxième niveau. Et les ouvertures du rez-de-chaussée ont été faites au 19e siècle. On voit qu'elles sont beaucoup plus récentes d'ailleurs dans la façade du château. Donc petit donjon construit vers 1190, comme je vous le disais. Petite châtellenie. Alors ce château, surtout construit dans un rôle défensif sur l'île de Noirmoutier. Donc principalement habité par des soldats.
18: D'accord. Oui.
14: Mais si vous avez l'occasion de visiter le château, il y a quand même un étage noble qui était réservé aux seigneurs avec deux grandes cheminées monumentales. Quand ils séjournaient dans ce château, ils habitaient dans cette partie-là. Mais au départ, les quatre tourelles étaient coiffées et on a décoiffé deux tours pour servir de tour de guet en fait. Ce donjon, en faisant à peu près 20 mètres de haut, l'île étant très plate, quand on est au sommet du donjon, on voit toute l'île. Et ce château n'a jamais été détruit, tout simplement parce qu'il y a eu de nombreux envahisseurs qui sont passés sur l'île au fil des siècles, mais ils ne sont jamais venus avec des machines de guerre, surtout. Et comme ce château n'était pas en bordure de côte, il n'a pas été ni canonné, ni... C'est pour ça qu'il est en bon état, parce que énormément de châteaux forts du Moyen-Âge ont été bombardés par les machines de guerre de l'époque. Ce qui fait que le château de Noirmoutier, c'est un des plus vieux châteaux forts de France, petit, je dis bien tout petit château, en aussi bon état de conservation, parce que c'est vrai qu'il est quand même très très bien conservé. Alors c'est un musée à l'heure actuelle, vous avez... différentes salles, avec une salle sur la marine, une salle sur des peintres qui ont peint des tableaux sur l'île au 19e et au 20e. Et ensuite, une belle collection de faïence de Jersey, plus de 600 pièces. Alors ce sont des poteries qui étaient fabriquées dans le sud de l'Angleterre, mais que les marins ramenaient des îles anglo-normandes, dont Jersey principalement, c'est pour ça qu'on les a baptisés les Jersey. Et puis le rez-de-chaussée est réservé à l'histoire du château de Noirmoutier, sa construction et en même temps toute une salle sur les guerres de Vendée, en général et ce qui s'est passé dans l'île pendant les guerres de Vendée. Et un grand tableau qui représente l'exécution de Delbé dans son fauteuil sur la place du château.
18: Il y a des tombeaux.
14: Oui, au milieu des champs de patates avant d'arriver aux vieilles, il y a eu des fouilles de fête et on a retrouvé des traces de villas gallo-romaines. Il y a eu une petite chapelle, la chapelle Saint-Hilaire. Ce sont des tombeaux mérovingiens qui sont exposés.
18: Donc ils en ont exposé.
14: Et ils les ont exposés au château. Oui. Alors voilà, alors l'église de Noirmoutier, qui est d'inspiration romane, mais pas d'époque romane. L'église Saint-Philbert de Noirmoutier, qui a été construite à l'emplacement du fameux monastère bénédictin, les moines de Saint-Philbert, qui ont construit ce premier monastère au 7e siècle. Monastère détruit par les Vikings, reconstruit, redétruit par les Anglais. Et cette église, elle a été construite à la fin du 15e, puis remaniée au 16e et au 17e siècle. Au 19e, la poudre est tombée sur le clocher de l'église de Noirmoutier et le clocher était beaucoup plus fin, moins mastoc que celui-ci. On a reconstruit le clocher de l'église de Noirmoutier sur le même modèle que le clocher de l'abbatiale de Tournu. C'est pour ça que ce clocher est d'inspiration romane. Hein. C'est vraiment du néo-roman parce que c'est relativement récent. Mais il a été construit sur le même modèle que celui de Tournu qui lui est roman par contre, c'est d'époque romane. Hein. Alors on va rentrer dans cette église. Donc l'église de Noirmoutier, avec le chœur principalement d'inspiration romane, mais pas d'époque romane.
19: Une belle charpente en tout cas.
14: Très belle charpente, mais qui a été reconstruite au 19e, lorsque le clocher et la toiture de l'église ont été détruits par la foudre. Un peu en forme de carène de navire, oui. Alors, il y avait une très belle maquette qui était suspendue dans la nef et que je vous montrerai tout à l'heure parce qu'elle est maintenant dans le fond de l'église. Alors, on va faire le tour de l'église. On va commencer par ce côté-ci. Alors, dans cette église, ce qu'il y a d'intéressant à voir aussi, ce sont ces deux beaux rétables. Alors, ce sont des rétables qui ont été construits, celui-ci à la fin du 17e et l'autre au début du 18e. Ils ont à peu près 20 ans d'écart, hein, ces deux rétables. Alors, il y a eu les guerres de religion, la contre-réforme, et on a fait construire dans les églises de grands hôtels assez chargé à la gloire de Jésus, Marie. Donc celui-ci, c'est le rétable de Marie, le rétable du rosaire. Vous voyez que la Vierge Marie tient un enfant avec deux chapelets dans les mains, que l'on appelle des rosaires. Alors ces rétables, ils ont été construits avant les guerres de Vendée, avant la Révolution, et ils n'ont pas du tout été détruits dans cette église, alors que pendant les guerres de Vendée, en Vendée, énormément d'églises ont brûlé ou ont été détruites, saccagées. Cette église a servi d'écurie aux républicains et de prison, et ils n'ont pas détruit la structure des rétables. Ce qui fait que ces rétables ont été restaurés au 19e. Alors ce sont des rétables assez chargés en pierre de Loire, en tuffeau et en marbre du Maine-et-Loire. Alors il y avait deux grandes écoles de rétables dans l'Ouest, une à Laval et une à Angers. Et celui-ci est de l'école lavalloise.
13: Avant d'aller faire un tour à la plage, suite et fin de la visite de Noirmoutier en île lors de notre prochain rendez-vous. Au revoir et à très bientôt sur cette même antenne.

Salut à toutes et à tous, comment ça va bien j'espère? Ici Louis sur RDWA pour une nouvelle Pop en Stock, cette émission de musique éclectique que vous attendez avec impatience tous les dimanches à 19h15 et rediffusée le mercredi à 10h30 sur 107.5 FM à Die et 101.7 FM à Luc. 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Et ce soir, une émission plus rock, pas un rock bourrin, mais un rock qui a de l'allure. Patapageur, plutôt cette classe un peu poussiéreuse des groupes qui savent laisser respirer les morceaux, entre rock américain, country sombre et blues électrique. Et on commence avec les Dead Beats avec deux chansons, Bobby puis Crazy When I Hear That Beat, extrait de On Tar Beach, sorti en 1985. Un groupe de rockabilly revivaliste américain à l'énergie sèche et nerveuse, avec ce son très roots des années 80 qui regardait déjà dans le rétroviseur.

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1: On poursuit avec Nick 13 et All Alone, extrait de son album solo paru en 2011. Musicien américain connu pour le groupe Tiger Army, Nick 13 explore ici une country rock élégante, très nocturne, avec une vraie sobriété dans l'interprétation.

On continue avec un groupe que j'adore, The Low Cars, et la chanson Down from the Mountain, tirée de Pilgrim Wake de 2019. Un folk rock américain ample et mélancolique qui évoque autant les routes désertes que les vieux bars au bord des nationales. C'est superbe.

On passe ensuite au groupe australien Chuck Wagon avec Black Road, extrait de l'album éponyme sorti en 2007. Une ambiance plus rugueuse entre country outlaw et rock sudiste. Une musique qui sent le cuir, la poussière et les amplis fatigués.

On retrouve ensuite Cody Jinks avec Deceiver's Blues, extrait de Change the Game, paru en 2024. Figure importante de la country indépendante américaine actuelle, Cody Jinks développe une écriture très sincère avec une voix grave immédiatement reconnaissable.

Et on termine avec un classique, The Letter par les Box Tops, extrait de The Letter / Neon Rainbow, sorti en 1967. Un morceau devenu emblématique du rock américain des 60s, 2 minutes à peine, mais une efficacité incroyable, portée par la voix rauque d'Alex Chilton, alors âgé de seulement 17 ans.

Voilà pour cette sélection du jour, du rock oui, mais avec du relief, du grain et beaucoup d'élégance dans les ombres. Et certaines chansons vieillissent comme les vieux blousons de cuir, elles se patinent sans jamais perdre leur allure. J'espère que vous avez apprécié cette émission, à la semaine prochaine, à bientôt, au revoir.

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0: Bonsoir, bienvenue dans l'émission Du miel dans les oreilles, présentée par Fred et Maria. Bonsoir Fred.
1: Bonsoir Maria, ravi de vous retrouver sur RDIWA ce dimanche soir à 22h, le rendez-vous habituel du miel dans les oreilles. On vous rappelle que vous pouvez écouter toutes nos émissions en podcast sur le site de la radio rdwa.fr dans les émissions thématiques. Et là, vous trouverez toutes nos lectures et aussi nos commentaires, nos petits cafés littéraires, une présentation des auteurs et des autrices, enfin tout ce qui nourrit cette émission. Alors, cette semaine, c'est la dernière d'une série de trois émissions où Maria, tu nous as présenté l'œuvre de Chloé Delhomme, Mes bien chères sœurs.
0: Chloé Delhomme, donc, que je vous ai présenté lors de la première et de la deuxième émission. Je suis revenue sur les quatre premiers chapitres que nous avons parcourus ensemble. Et dans cette dernière émission, je vais vous lire deux chapitres. Le premier va parler de la quatrième vague du féminisme et donc revenir sur l'histoire de la première, de la deuxième et de la troisième. Petit court rattrapage d'histoire. Et un dernier chapitre, moi qui m'a beaucoup ému, puisque Chloé Delhomme a choisi de ne pas avoir d'enfant. Et va nous expliquer dans ce dernier chapitre pourquoi elle a choisi de ne pas avoir d'enfant. Et revenir un petit peu sur cette idée préconçue qu'une femme n'est accomplie que si elle est devenue mère. Et je suis bien placée pour vous dire que ce n'est pas le cas.
1: On va écouter ça avec grand plaisir. Et puis ensuite, on se retrouvera pour le café littéraire à la fin de l'émission où on discutera, Maria et moi, de ce texte.
0: Voilà, donc là, c'est le moment où Fred sera peut-être un peu mal à l'aise.
1: Pas du tout.
0: Pas du tout. Et donc, je reconnais qu'on a commencé fort avec un texte très politique pour la première émission où c'est Maria qui a choisi un livre. Donc j'espère que je ne vous aurai pas traumatisé et que vous reviendrez la semaine prochaine.
2: Les mecs, c'est très simple. Au début, tu leur donnes beaucoup. Mais vraiment beaucoup. Et quand ils s'attachent, tu leur donnes plus rien. Tu les tiens par les couilles. Et là, tu serres.
0: Bienvenue à la quatrième vague. La première vague féministe est celle ayant permis le droit de vote et l'égalité juridique. Ce sont les actives suffragettes et le féminisme du mouvement ouvrier, fin 19e, milieu 20e. Les vagues se creusent dans les sillons des révolutions industrielles. La deuxième vague déferle au milieu des années 60 et pendant les années 70. L'égalité est revendiquée et le droit de disposer de son corps. Ce sont nos aïeules du MLF, la femme du soldat inconnu, le manifeste des 343 salopes. Le droit à l'avortement libre, le féminisme matérialiste, le féminisme essentialiste. Féminisme s'écrit au pluriel. La troisième vague féministe est arc-en-ciel, partie des États-Unis dans le milieu des années 80. Militantes issues de groupes minoritaires, intersectionnalisme, visibilisation des minorités ethnoculturelles, questions de genre, théorie queer. C'est elle qui a su déconstruire en ses fondements le patriarcat en s'attaquant entre autres à la binarité. La troisième vague est activiste, politique et organisée. Dès l'apparition d'Internet, la troisième vague s'y est déployée. Des initiatives individuelles et collectives, des sites, des blogs, transmission de savoir, études, index, lexique, matrimoine, connaissances, expériences personnelles, recherche et création militante, collectifs artistiques, politiques, États-Unis et Canada, courant queer, cyberféminisme, Donna Haraway, manifeste, code, théorie, encore et encore théorie. La quatrième vague féministe est violette, c'est une couleur de suffragette. Majorité visible, jusqu'ici silencieuse, le sexisme ordinaire, une lutte de chaque instant. Elle utilise les technologies numériques et les réseaux sociaux comme outils et comme armes. Reprise quotidienne des informations et chiffres relatifs aux inégalités, aux violences faites aux femmes, création de hashtags qui virent au raz-de-marée. La quatrième vague va de pair avec l'émergence d'un journalisme féministe, une génération soucieuse de transmettre au public ce qu'il aime garder caché. Assassinat n'est pas juste, drame conjugal. Au pays du fromage, une famille sur cinq est touchée par l'inceste. Uxoricide n'est pas... Il était fou d'amour. Des enquêtes sont lancées jusqu'au sein de Libé. Sur les réseaux sociaux, l'indignation circule et le réel pique les yeux. Tout le monde est concerné. Madame Michu, c'est moi. Et si c'est moi, si c'est pas moi, c'est ma sœur. C'est ma propre grand-mère et ma voisine. La toile se tisse de révélations et la prise de conscience attire. C'est le féminisme 2.0. Toutes les interfaces et plateformes sont investies, initiatives collectives ou privées, pour des fragments de réel, des paroles, des récits, des photos d'ecchymoses. Des personnes inconnues se suivent et partagent, échangent, commentent, militent et se soutiennent. Être traitées comme femmes, exposition des faits. Bien mieux qu'une pétition, des témoignages, des preuves. Par la quatrième vague se produit l'événement. Le féminisme 2.0, pour moi en France, le vrai début c'est 2010. Parce que 2010, c'est Paige Hachneck, témoignage de harcèlement sexiste dans l'espace public. Le hashtag est lancé par Anaïs Bourdet. La matière et la manière dont les femmes sont perçues et traitées dans l'espace public devient irrémédiablement visible. Les médias s'en emparent, le sujet se fait sociétal. Dans la foulée, Oser le féminisme ouvre videmeuf.fr, des anecdotes pour dénoncer les inégalités femmes-hommes qui persistent dans notre société. Le féminisme 2.0, c'est celui des réseaux sociaux. Des amis inconnus, une communauté de femmes, un féminisme frontal, une puissance effective et une alternative nouvelle génération. La parole, libérée, circule. Visible et solidaire, des milliers de lèvres s'entrouvrent, un roulis de gerçures. Le silence amputé, la gangrène se dévoile et partout se répand l'évidence d'en finir avec les traditions du monde selon Priape. La perception de la femme, comme plein de trucs sauf autrui, l'habitude d'oublier que cet être vivant n'est plus domestiqué, que son corps lui appartient plus que jamais. La redéfinition de l'intégrité physique, le concept de consentement expliqué à Toto, le seuil de tolérance syndiqué de la lourdeur. En France, dans le texte, appeler un chat et ne plus se mordre la langue. Ceci n'est pas une pipe, car c'est seulement un viol. Cette donnée est nouvelle, hors des circuits balisés et parfois balisants du militantisme, l'équivalent de la rue, mais derrière les écrans. La solidarité des femmes dans l'espace numérique est spontanée, immédiate. La parole de celle qui s'y présente et s'y confie comme victime n'est que rarement remise en question. Un pacte de confiance entre amis inconnus, l'effet du like, du retweet, du partage dans un geste d'empathie, d'adhésion, peut influencer. Mais j'y vois surtout l'émergence de la sororité comme principe actif. La parole des victimes est crue, a priori, parce que les liens entre femmes sont ceux d'une communauté de sœurs. Mettre en doute cette parole ne peut leur venir à l'esprit. Il faut être hors du cercle pour guetter les accents de la mythomanie ou une manipulation. Il faut être hors du cercle, acteur ou spectateur, aveugle, mais pas victime. La quatrième vague du féminisme renoue avec des enjeux et des revendications héritées de la deuxième vague. Le MLF n'est pas très loin. Peut-être est-elle moins politisée. La base, Madame Michu, j'y reviens, Madame Michu, un peu perdue à la lecture de Judith Butler. Elle n'a rien contre les questions de genre, si ça peut lui permettre d'être payée comme un homme et de ne plus se faire reluquer les cuisses au bureau. Bien qu'il s'agisse du corps, que l'on parle de son corps, biais, l'écrit, clavier, écran, le corps n'est pas en jeu quand il prend la parole. Le corps n'est pas scruté pendant que les mots disent ce qui a été vécu, ce qui a été ressenti. L'apparence non jugée. La parole est plus libre qu'elle ne l'a jamais été. La parole de la femme a enfin de la valeur. Le patriarcat en France, son avenir se dessine dès les jardins d'enfants, où de grands yeux s'étonnent. Il paraîtrait qu'avant, les Noirs étaient des esclaves et les Algériens, c'était des crouilles. Les mamans, elles étaient à la cuisine. Les papas, ils étaient jamais là. Le portable, Internet, les tablettes, ça n'existait même pas. Mais le pire, c'est qu'avant, quand t'étais un garçon, t'étais obligé d'aimer les voitures et de te marier avec une fille. Et quand t'étais une fille, avant, tu ne pouvais pas te marier avec une fille. Mais par contre, ton mari avait le droit de te frapper. Conditions féminines, par un renouvellement, pas que de la garde-robe, nouvelle génération. Je vous écris comme je vis, porté par la quatrième vague. Le patriarcat panique. Les derniers virilistes sont à court d'arguments. Féminisme 2.0. Sur les réseaux, elles sont légion, des hystériques, pas que des gauchistes, mais qui l'ont sûrement bien cherché. Des paranoïaques sans humour, dans le métro, elles piquent des crises. Au bureau, elles ne font plus la bise, des lesbiennes, des effarouchées, alors que la gaudriole, c'est dans l'esprit français. Du côté des conservateurs, il est également reproché aux sorcières de pratiquer l'inquisition. Licenciée pour sexisme, une nouvelle victime de l'inquisition féminisme. titre Le Figaro. La notion de délation est dans le pays soulevée, les médias s'interrogent. Les porcs doivent être punis et ne pas recommencer. Pour autant, balancer, se mettre à table, c'est limite. Pourtant, le débat est dévié. Au menu, plus de porcs, mais une sympathique polémique intellectuelle et sa farandole d'experts. Balancer, c'est limite. La mémoire collective a du mal à gérer le cimetière aux souvenirs, la pénombre nationale. Balancer, dénoncer, signaler, indiquer, rapporter, livrer. Si les ricains n'étaient pas là, vous seriez tous en Germanie. Papy fait de la résistance. Balancer, annoncer, livrer. Gestapo, 30 minutes, j'écoute. Dénoncer n'est pas bien. Ça fait penser aux juifs. Le harcèlement sexuel, c'est quand même pas Auschwitz. Faut penser à se calmer. En plus, il y en a ras-le-bol de ces féminazis. Sans compter que le cochon, c'est un être vivant, drôlement intelligent et qui ne viole jamais personne. Balancer, ce n'est pas bien. Et le mot porc pose problème. Le patriarcat panique. Son royaume, chaque jour, rétrécit sous la pluie de ses propres abus. C'est le choc en retour, une sorte d'anticyclone. La notion de consentement balaie tout argument. La parole se libère et la peur change de camp. La délation, en France, à la libération, des femmes étaient tondues. La colère se libère, mais la violence change de camp. La force de la quatrième vague, c'est la sororité. Mais comment conserver ce lien dans le réel? Comment l'activer? La quatrième révolution industrielle rend les hommes et les femmes égaux face au chômage. Pour autant, ce sont toujours les femmes qui sont les plus précaires. Les rapports et les liens entre femmes sont conditionnés par le patriarcat, mais aussi par leurs propres réflexes, car la rivalité semble être du matrimoine le seul élément visible. La mamatronne existe autant que le papatron, et le plafond de verre s'est maintenu jusqu'ici grâce à elle, mamatronne et ogresse satisfaite de la vue. La sororité est le mot-clé. La fin des rapports verticaux, se penser sœur, modifie tout. Pour cela, changer l'angle d'approche, sans redouter les regards portés sur nos assauts, des sorcières et des meutes, bien sûr, pour non, légion. Par la sororité, rien ne sera épargné, car les femmes vivent partout, résolues et nombreuses, dangereuses puisqu'unies. La devise de la République n'est plus appliquée dans ce pays. Les femmes n'ont jamais vraiment été libres, l'égalité est morte, et la fraternité n'a de sens que dans les livres. L'État ne fait plus son devoir et le gouvernement engage les citoyens à devenir de leur vie les auto-entrepreneurs. Chaque mesure concrète, réellement applicable, extrêmement peu de crédit, énormément de com, l'écart salarial qui persiste, une femme sur 10 qui se fait violer. Maintenant, tout le monde est au courant, néanmoins, question. Que se passe-t-il? Libérer, invoquer, canaliser, afficher, exposer, exhiber la parole des femmes dans l'espace public permet de masquer l'absence d'action. Après l'âge d'or du dire c'est faire, voici celui d'en parler, c'est agir. Alors en parler, cela suffit. En parler tout de suite et ça va mieux. En parler résout le problème, c'est magique et économique. Ça résonne dans l'espace et le cerveau du public. À force de parole, on croit que l'on guérit. J'écris. Ce qui signifie que pour moi, chaque mot est un pouvoir. Les mots, pas les discours. S'emparer, appliquer des mots au quotidien. La sororité est le mot-clé. Les citoyennes s'engagent. Et si la loi ne peut rien, peut-être que de techniques alternatives s'imposent. Il y va du renoncement au syndrome de la Schtroumpfette et du deuil d'un certain esprit de Gaudriol. Inventer le monde qui vient, longtemps après que les ports ont disparu. Observer les remous de la quatrième vague, repérer les bastions, rêver les tsunamis. Liberté, parité, sororité peut-être. Une république française où la langue officielle ne serait plus prisonnière d'un gang de couillidés. Une société française où par les femmes, le temps d'une vague, le patriarcat serait aboli et les règles du jeu repensées.
3: Concentre-toi ma chérie, je vais te trouver un mari.
4: Un mari? Mais franchement, depuis que les valises à roulettes existent, je vois pas l'intérêt, Lia.
3: Eh bien, tu as tort, parce que mari, ça sert toujours à la maison.
0: Le cri de la nullipare au-dessus d'un soir quelconque. J'écris de ma seconde partie de vie. Je suis une femme de 45 ans, féministe, sans catégorie, seule et libre, sans regret, remords ni nostalgie. Seule d'être libre, comme souvent. Ce n'est pas facile tous les jours. N'oublions pas que la famille, c'est l'amour infini mis à portée de la niche. Se refuser à mettre bas, c'est renoncer à quelqu'un qui pense à vous, qu'il vous aime ou qu'il vous haïsse, caniche dressée à l'inconditionnel. Quand personne ne pense à moi, est-ce que j'existe quand même? Il n'est pas impossible qu'on se pose la question. De toutes les injonctions faites aux femmes, seule la maternité perdure. Ne pas vouloir être mère continue d'être suspect, voire inenvisageable. Bientôt, on me dira que c'est un privilège dont j'aurais dû user. Je vois vaciller des bastions liés à l'assignation de genre, les mœurs et les usages se métamorphoser. Mademoiselle est morte administrativement, le sexe neutre, troisième genre, fait son chemin par l'Allemagne. Pour autant, tout le monde souhaite ardemment se reproduire. Je fais partie des 4,3% de la population française. Je n'écris pas d'un segment comme qui dirait porteur. Minorité risible, néanmoins juste meuf, que femme puisque non mère. Qui n'existe que pour elle-même, trouver des raisons de vivre puisque pas obligée. Avoir 45 ans, sa première partie de vie outrageusement derrière, forcée d'être lucide. Somme de ce qui fut créé, désiré et accompli. Avoir 45 ans, c'est accepter ce qu'on est et en tirer parti, pour éviter d'avoir à conjuguer trop fort le verbe renoncer. La quarantaine est l'ère de la négociation entre soi et le réel, admettre ses propres limites et ses motivations, ses secrets mécanismes, différencier le désir de ce qui en est l'objet. Pourquoi on est devenu ou pas celle qu'on voulait? Pourquoi on voulait l'être? Comment s'y est-on prise? Les acquis, les surprises, somme des leçons apprises et des cycles traversés. Faire le deuil pour de vrai d'un tas de rêves de jeune fille. Je ne parle pas de la princesse qui retouche ses racines, encore moins d'un chevalier atteint d'alopécie. Plutôt du mythe de la guerrière. Parce que être guerrière, c'est important. On a appris l'empowerment. Être une femme forte, c'est nécessaire. Mais parfois, c'est bien de déléguer. D'autant que je suis certaine que du temps des Amazones, ce n'était pas elles qui montaient l'étagère Ikea. 45 ans, c'est l'âge où on ne perd plus de temps. Ce qui ne signifie pas qu'on a fait le deuil de soi. Seulement qu'on ne croit plus aux fables de l'antique super-héroïne. Le mythe de la guerrière mise à jour, c'est Buffy. Parfaitement. Buffy, de Buffy contre les vampires. Elle a beau être l'élue, la super-héroïne, la constitution de son identité passe par le collectif. Les guerrières du passé, les tueuses sont mortes d'être seules. Buffy, c'est une bande mixte, puis une communauté sororale de jeunes tueuses. Le partage du pouvoir, la question de la transmission sont au cœur des enjeux de la dernière saison. La sororité est inexistante dans l'imaginaire collectif. Vous connaissez le test de Bechdel ? Trouvez une œuvre de fiction avec au moins deux femmes qui parlent ensemble de quelque chose qui est sans rapport avec un homme. Avouez que c'est compliqué au-delà du schéma culte de Thelma et Louise. C'est pour ça que j'ai tant foi en la quatrième vague. Ensemble, femmes ordinaires, une armée de guerrières, de leur vie les héroïnes, qui savent que du collectif vient le super-pouvoir. Connaître ses propres limites. Se protéger soi-même. Anticiper les failles et les rengaines toxiques. Savoir dire non, souvent, y compris à soi-même. S'autoriser le droit de se réinventer, de modifier de sa vie le moindre paramètre. Être capable de se dire que l'on reste une guerrière parce qu'on choisit ses armes, ses batailles et ses conquêtes. Que son intégrité au contact des années ne s'est pas dissoute. Avoir 45 ans, c'est surtout ne plus avoir le droit de se reposer, sous peine d'être déjà morte, si trop seule, enterrée. Avoir 45 ans et être célibataire, être de celles qui préfèrent tellement être encouplées, celles dont déjà les lèvres s'effondrent sous les ridules, qui se demandent si souvent si quelqu'un osera encore venir les embrasser. Être de celles qui veulent absolument être libres, mais que la solitude en vrai fait suffoquer. Avoir 45 ans, c'est également admettre qu'on n'est pas cohérente et qu'il faut faire avec. Je n'ai pas souhaité de descendance, mais j'ai fait vœu de transmission. Faire passer quelque chose, vécu, information, sans posture verticale, héritage, maître ou disciple. L'élève tuera le maître, à quoi bon rejouer l'histoire, on la connaît par cœur et elle ne mène à rien. Et c'est pour ça que j'ai écrit ce livre. Sans bâton de parole, former un cercle de femmes, toutes saisir l'occasion. Le patriarcat bande mou, et le matriarcat a les ovaires en feu. Ni papa, ni maman, pas mon enfant, ma sœur. Un lien égalitaire, un lien horizontal qui fait communauté, sororité active, parce que femme, jamais seule et plus que jamais, debout.

0: Rebonsoir, c'est l'heure du café littéraire et du petit débriefing au sujet de l'œuvre que nous venons de vous partager. Donc nous venons de finir Mes bien chères sœurs de Chloé Delhomme. Alors j'aurais voulu déjà vous dire dans quelles circonstances ce livre est arrivé entre mes mains. Je vais régulièrement à la médiathèque de Die et je vais éplucher le rayon féministe. Et enfin, je ne sais pas si on dit rayon féministe d'ailleurs. Un jour, il faudra qu'on parle de la classification des œuvres dans les bibliothèques. Ça peut être un sujet hyper intéressant.
1: Alors ma question, est-ce qu'à la bibliothèque de Die, il y a un rayon féminisme ?
0: Eh ben, c'est pas comme ça qu'il s'appelle exactement, non. Mais oui, entre les sciences humaines et le bricolage et les arts de la table, oui, quelque part, il y a un rayon consacré aux luttes des femmes. Donc, j'ai lu beaucoup d'ouvrages de ce rayon de la bibliothèque. Et donc, Chloé Delhomme, mes bien chères sœurs, m'est arrivée entre les mains au mois d'octobre l'année dernière. Donc voilà, il était pas très gros, la couverture me plaisait, je connaissais pas l'autrice, et du coup je l'ai emprunté et je l'ai lu lors d'un week-end entre copines sur la presqu'île de Gien, et je pense que mes copines m'ont maudite parce qu'on était à la plage et j'arrêtais pas d'interrompre les conversations qu'elles pouvaient avoir pour leur dire attendez les filles, il faut que je vous lise un passage, c'est trop bien. Donc voilà, Mélie, toutes mes excuses si tu nous écoutes ce soir, je sais que j'étais un peu pourri ton après-midi, donc voilà.
1: Donc un livre qui directement, en fait, on va en parler de toute façon, mais c'est clair que c'est une écriture un peu choc. Il y a à la fois des formules, hein, le patriarcat bande mou quand même.
0: Voilà, la première phrase, moi déjà, qui m'a happé dès le début de cette lettre ouverte, quoi. Le patriarcat bande mou. Bon, ça pose l'ambiance.
1: Ça pose clairement l'ambiance. Et donc elle a quand même un truc, il y a un choix des mots qui lui est propre et qui est, que moi j'ai beaucoup aimé. Très, très original et très juste en fait. Et puis il y a aussi une partie de son écriture qui est très sensible, extrêmement sensible en fait. Et là encore, elle trouve les mots pour faire partager des expériences ou des états émotionnels qu'elle a pu traverser. Et là aussi, moi j'ai trouvé que c'était un gros talent d'écrivaine, d'autrice.
0: Ah, alors voilà, le fameux débat qu'on a eu avec Fred hors ligne, on va dire. Est-ce qu'on dit auteur ou autrice, écrivain, écrivaine ? Bon, bah là, je crois que de toute façon, c'est Chloé Delhomme qui a eu le mot de la fin, puisque elle est pour la féminisation des noms. On l'a fait finalement jusqu'à ce que tout ça soit figé. À cause de nos chers membres de l'Académie française. Alors moi, j'ai beaucoup aimé ce passage, j'en profite. Justement, quand elle revient sur l'histoire du mot sororité, qui a été finalement la première source qu'on a de ce mot, c'est Rabelais. Et ensuite, il est tombé en désuétude et puis il a été bien enterré sous terre aussi par justement l'Académie française, hein, donc créée par Richelieu. Voilà, une institution 100% masculine durant 4 siècles. Voilà, moi, ça me paraît complètement naturel de dire auteur, autrice, avocat, avocate, mère, mairesse, écrivain, écrivaine. Mais il y a encore des gens que ça choque, moi pas personnellement, donc on va dire autrice ou écrivaine sans aucun complexe.
1: Complètement, je suis entièrement d'accord, moi ça me vient assez naturellement aussi de dire, alors auteuse non, autrice oui, écrivaine je trouve ça passe très bien aussi, c'est clair que féminiser les... Enfin, on avait aussi cette discussion sur la mairesse ou la pharmacienne, qui voilà. En fait normalement, dans la tradition de la
0: dans notre société patriarcale, voilà. C'était la femme de la femme mairesse, de. C'était la femme du maire, la pharmacienne était la femme du pharmacien.
1: Donc là, c'est clair que moi, une femme qui exerce le métier donc de pharmacien, c'est une pharmacienne, c'est tout. Voilà. Donc c'était un petit, on avait quand même envie de préciser un peu là sur les thèmes, puisqu'on est là aussi pour pinailler sur les mots, c'est notre plaisir.
0: Et je voulais dire aussi d'ailleurs qu'à titre personnel, quand je dis que je suis boulangère, souvent on croit que je vends le pain. C'est vrai. Et je suis obligée de préciser, non, je suis pas vendeuse, je suis boulangère. Et en fait, je pense que dans la psyché de beaucoup de gens, la boulangère, c'est la femme du boulanger, en fait. Elle n'est pas au fournil en train de pétrir les pâtes à 4h du matin. Eh bah si.
1: Eh bah si. Et, oui, on en revient encore à ce truc de La femme n'est pas quelque chose en elle-même, n'est pas quelqu'un par elle-même, elle est la femme de.
0: Exactement.
1: Et c'est ça qui donne la fonction. Bon, bref. Ok. Donc, tu avais commencé par nous raconter un petit peu comment tu as rencontré ce livre. Depuis la médiathèque jusqu'à la plage.
0: De la Presqu'île de Gien. Et oui, et puis l'impression qui m'a laissé après une bouffée de fraîcheur. J'ai l'impression qu'enfin quelqu'un mettait les mots sur ce que je pouvais ressentir. C'est-à-dire quand même un certain vent d'optimisme, hein, parce que bon, on est beaucoup trop jeune pour avoir connu l'époque des suffragettes. Donc là, on est avant la Première Guerre mondiale, des femmes qui se battent pour avoir le droit de vote. Et alors, revenons là-dessus aussi. Aujourd'hui, des femmes des générations précédentes se sont battues pour nous acquérir des droits, le droit de vote, le droit à la contraception, le droit à l'avortement, le droit de travailler. Et en fait, tout ça, aujourd'hui, c'est un peu comme pour les femmes d'aujourd'hui et certainement plus jeunes aussi, c'est comme si c'était quelque chose d'acquis. On oublie que nos aïeules se sont battues pour ça. Et on a cette quatrième vague du féminisme qui arrive avec le mouvement MeToo aux États-Unis. En France, ça s'est traduit par Balance ton porc. Donc c'est vraiment une quatrième vague féministe qui est basée sur les outils numériques, les réseaux sociaux. Donc, ce qui n'aurait pas été possible avant l'avènement d'Internet, mais comment finalement une technologie a pu permettre une libération de la parole. Et c'est ce que dit aussi très bien l'introduction de l'émission, c'est-à-dire qu'avant on avait vraiment des militantes spécialisées, que ce soit les suffragettes, les militantes du MLF, mais là, cette quatrième vague du féminisme, elle est ouverte à tout le monde, puisque n'importe quelle femme peut se mettre derrière son clavier et dire « Moi aussi, j'ai été violée. Moi aussi, j'ai été agressée. Moi aussi, j'ai subi le sexisme dans ma famille, dans mon milieu professionnel, etc. » Et donc ça, voilà, il y a vraiment une démocratisation de la libération de la parole qui fait du bien et qui ne doit pas s'arrêter. Puisqu'il y a la notion en anglais de backlash ou en français de retour de bâton, c'est-à-dire qu'à chaque conquête féministe, les hommes se sont serrés les coudes pour reprendre du terrain. Et c'est ce qu'on voit partout dans le monde à l'heure actuelle, quand on voit l'élection de Donald Trump aux États-Unis, de Milei en Argentine, différents pays d'Europe aussi, et puis le Rassemblement national qui est à nos portes. On a des élections présidentielles l'année prochaine. Et là, par exemple, on a des mairies gérées par le Rassemblement national. Une des premières décisions de la mairie RN de Carpentras a été de sucrer tous les crédits du planning familial. Donc on le sait, ce retour de bâton, ce backlash fera qu'une certaine catégorie de la population masculine va tout faire pour réduire nos droits chèrement acquis. Voilà, je vais laisser un peu la parole à Fred, parce que si je m'emballe, et là je vais vous parler jusqu'à demain matin.
1: Mais c'est forcément un sujet en fait qui est extrêmement large et qui amène, c'est un arbre qui se ramifie énormément dans plein d'aspects de la société. Mais pour revenir un peu sur ce que tu disais, déjà tu parlais des droits, on va dire des droits des femmes actuelles, qu'on oublie parfois qu'ils ont été conquis. C'est un peu la même chose pour les droits sociaux. Que ce soit la sécu, que ce soit les congés payés, les 35 heures, etc., la retraite. On rappelle quand même que toutes ces avancées sociales-là ont été conquises de haute lutte. Rien n'a été donné, jamais.
0: Voilà, ou cette citation que j'aime beaucoup, qui dit « Les femmes n'ont pas obtenu le droit de vote en votant ».
1: C'est ça, exactement. Après, quand tu parles là de la quatrième vague MeToo et en fait du lien à cette nouvelle technologie qui est Internet, moi ce que je vois aussi, c'est que ce qu'a permis Internet, c'est en fait de créer un espace, de créer un lieu qui n'est pas physique, qui est virtuel, mais qui existe quand même, un lieu de réunion et de discussion qui en fait dans la vie, on va dire réelle, n'existe plus.
0: Et oui, et c'est d'ailleurs certainement pour ça que les femmes se sont tournées vers Internet, c'est qu'en fait, le reste du temps, elles n'étaient pas écoutées. Elles n'étaient pas écoutées dans leur famille, elles n'étaient pas écoutées sur leur lieu de travail. Et alors, on a eu aussi beaucoup cette conversation avec Fred en off, Mais je ne sais pas si ça vous arrive de re-regarder des films français des années 70-80, genre Pinot simple flic, on avait évoqué ce film, où en fait il y a des comportements machistes, les nanas dans les films qui se prennent des mains au cul et c'est complètement normal. Et aujourd'hui, quand ces films sont sortis dans les années 70-80, ça choquait absolument pas. Et aujourd'hui, quand on les re-regarde, on se dit mais ça passait à l'époque, mais c'est complètement dingue en fait, c'est gênant. Et on s'aperçoit quand même, c'est quand même rassurant de l'évolution de la société dans le bon sens.
1: Ou en tout cas de l'évolution de ce qu'on se permet de montrer au cinéma. Parce que...
0: Merci pour la nuance. Oui,
1: ouais, c'est pas forcément toujours pareil, mais c'est vrai qu'il y a Ben, Pinot simple flic, oui, c'est un exemple, effectivement, ça, on avait parlé de ça parce que ça m'avait choqué. Il y a deux fliquettes là, qui sont dans le commissariat, elles passent leur temps à se prendre des mains au cul, mais limite, ça leur fait plaisir dans le film. Hein. C'est pas juste que c'est « bon, allez, ça va, ça passe ». Non, c'est... Ben, si elles, on a presque l'impression que si elles ne les prenaient pas, elles seraient déçues.
0: Alors du coup, Chloé Delhomme, justement, on parle très bien, elle dit « ouais ». Les meufs, elles rigolent plus comme avant à la photocopieuse. Et donc, du coup, alors moi, je suis un petit peu trop jeune. Ou alors, mes parents me laissaient pas regarder. C'est possible aussi pour toute l'émission Cocorico Boy. Alors, je sais plus comment s'appelait exactement. C'était le Colorado Show. Voilà. Donc, moi, j'en ai absolument pas de souvenirs. Moi, j'ai des souvenirs de Benny Hill le dimanche soir. J'ai des souvenirs de ça, mais pas du Colorado Show. Mais alors, apparemment, c'était quand même quelque chose, quoi. Alors toi, Fred, qui est un petit peu plus âgé que moi, visiblement, tu as connu...
1: Mais moi, en fait, je suis en âge, je suis très proche de Chloé Delhomme. Donc en fait, quand elle parle de la télé du milieu des années 80, oui, j'étais enfant. Et moi, j'ai des souvenirs, effectivement, de cette émission. Où en fait, il y avait... c'était la fin. Enfin, dans mon souvenir, c'était la fin, la playmate du samedi soir. Il y avait aussi une émission... un truc, c'était avant les guignols, en fait, avec des espèces de peluches qui représentaient les hommes politiques. Et donc, il y avait une espèce
0: de
1: bébé de show, exactement. Une espèce de pseudo-satire. Bon, Colaro, hein, on n'est pas chez Proudhon, hein, mais bon. Et puis, tout un tas de sketchs, plus ou moins réussis, quoi. C'était ça. Mais clairement, moi, je le dis, hein, en tant que petit garçon de 10 ans, le samedi soir, on regardait la playmate et on en parlait avec les copains le lundi. Donc pour nous, c'était quand même un peu une sorte de découverte du mystère, quoi, quelque part. Hein, c'est vrai que clairement, pour moi, c'était des petites émotions quand même à l'époque. Mais par contre, dans ce qu'elle décrit, elle, le comportement familial, etc., moi, bon, il n'y avait pas ce délire-là dans ma famille. Ça passait, je dirais, comme une lettre à la poste, quoi. C'était pas un événement.
0: D'accord.
1: Mais clairement, c'était là. Effectivement, hein, c'est indéniable, hein, heure de grande écoute, le samedi soir, avant 20h, une femme qui fait un striptease à la télé. C'est un peu surréaliste, hein, quand même. Hein. Mais en fait, c'était là, donc c'était normal.
0: Bah surtout la télé a toujours raison, on ne remet pas en question ce que dit la télé.
1: La sacro-sainte télévision, en plus, il y avait que trois chaînes. Hein.
0: Je sais pas, tu es un fossile, Fred.
1: Ben ouais, parce qu'il n'y avait pas encore Canal+, c'était les tout débuts, il n'y avait pas encore la 5 qui est arrivée un peu après, la 6 aussi, donc en fait il y avait 3 chaînes. Et donc il n'y avait pas non plus des masses de choix de programmes, donc tout le monde regardait ça. Et l'influence, elle est... Je sais pas, l'influence est forcément à moitié désastreuse, mais c'est surtout le... Ça, c'est en amont que c'est désastreux, je trouve, en fait. Cette émission est désastreuse. Le Colorado Show, c'était quand même hyper beauf. Vraiment hyper beauf et quand même assez droitard. Et quand même, tu vois. Bon, bref. Voilà, c'est ces souvenirs-là que j'ai de ça.
0: Bon, mais voilà, c'était notre petit aparté sur le cinéma et la télévision des années 80. Donc... voilà, qui nous manque pas plus que ça, à vrai dire.
1: Non.
0: Et puis, bah voilà, en fait, moi, je voulais aussi revenir un petit peu sur le voyage du mot sororité quand elle le compare à un moment il a été enterré si profond dans la terre, ce mot qui s'est, on aurait pu croire qu'il s'était fossilisé, mais en fait, c'est une graine qui demande qu'à germer. Et voilà, je voudrais vous dire, mes bien chères sœurs qui nous écoutez, et puis mes bien chers frères aussi, puisque vous devez quand même être quelques-uns, ceux qui n'ont pas fui, au récit que je vous ai lu un peu avant, que voilà, il faut se serrer les coudes, et que j'entends parfois des copines qui disent les féministes, c'est bon, elles nous emmerdent, l'égalité homme-femme, maintenant on l'a, on peut passer à autre chose. Et je trouve ça tellement triste. Déjà parce que même si dans les pays occidentaux on est quand même plutôt pas trop mal lotis, nous les femmes, c'est oublier en fait toutes les sœurs du reste du monde, celles qui subissent encore l'excision, les mariages forcés, les féminicides. Donc je voulais revenir là-dessus, et je crois que Fred avait été très marqué par une ou deux citations du livre, si tu veux nous les relire.
1: Tout à fait. Comme j'ai dit là en début de ce café littéraire, moi j'ai vraiment beaucoup beaucoup aimé l'écriture de Chloé Delhomme. Donc elle a un vrai talent dans le maniement des mots et dans les émotions et mais aussi les analyses. Hein. Qu'elle arrive à communiquer en fait à son lecteur ou à sa lectrice. Et sur le mot sororité, déjà ce que j'avais trouvé, j'ai trouvé intéressant dans ce qu'elle dit, elle dit quand un mot n'est pas utilisé, en fait ce qu'il désigne disparaît aussi. Et donc elle parle là de cet exemple, enfin de cette scène avec les jeunes filles là, qui sont scouts et qui en fait cherchent un mot pour désigner ce qu'elles sont en train de faire. Il y en a forcément, bon, apparemment il n'y en a aucune, ni dans les grandes, ni dans les petites qui connaissaient le mot sororité, mais en fait c'est ça qu'elle cherchait. Et quand un mot n'est pas utilisé, ce qu'il désigne disparaît aussi, je trouve que c'est une pensée intéressante. Et aussi, ça me rappelle aussi ce qu'elle dit à un moment, elle dit « Est-ce que quand personne ne pense à moi, j'existe ?» C'est aussi encore mais... Bon, enfin, en tout cas, ce chapitre sororité, je l'ai trouvé intéressant. Et dedans, il y a une citation, c'est la citation que j'ai relevée comme de Pat Robertson, qui est un pasteur américain, ami de Donald Trump, qui est apparemment quelqu'un qui a une grande
0: qui
1: écoute.
0: Qui murmure à l'oreille de Donald Trump, oui, et qui l'influence.
1: Qui prêche à la télé.
0: Oui, télé-évangéliste, qui a son émission.
1: Donc, en fait, qui s'adresse à beaucoup de monde et qui dit donc « Le féminisme encourage les femmes à quitter leur mari, tuer leurs enfants, pratiquer la sorcellerie, détruire le capitalisme et devenir lesbienne. »
0: Ouais, plus c'est caricatural, plus ça passe.
1: Mais voilà, non mais là, c'est monstrueux de dire des conneries pareilles. En fait, faut quand même appeler un chat un chat. Tu vois,
0: c'est les États-Unis sont fascinants pour ça.
1: Et là, la citation, elle m'a scotché quand même. Je dis ah ouais, il y en a qui vont quand même vraiment très très loin dans le délire.
0: Le problème, c'est pas tant qu'ils le pensent et qu'ils le disent. Le problème, c'est qu'ils le disent. Ils sont 325 millions, 350 millions aux États-Unis. S'il y en a un sur deux qui écoute ça,
1: c'est assez flippant quand même. Mais bon, il y avait un dernier truc aussi, on en avait parlé ensemble hors émission, Maria. C'est quand elle parle du pussy hat, et donc en fait des aiguilles à tricoter.
0: Oui, alors oui, on voulait la référence aiguille à tricoter pour les plus jeunes d'entre nous. Est-ce que ils savent ce que ça évoque quand on parle des femmes et des aiguilles à tricoter, en fait? Alors voilà, on s'est posé la question avec Fred et on s'est dit que ça pouvait pas être inutile de faire un petit retour historique. Alors Fred, voilà, c'est toi qui vas nous en parler.
1: Moi, je ne suis pas spécialiste de la question, mais ce qui est assez clair, c'est que
0: avant
1: les aiguilles à tricoter ont servi en fait aux femmes à avorter.
0: Tout à fait. Donc avant que les femmes aient le droit officiel à l'IVG, quand elles voulaient ne pas mener une grossesse à terme, elles allaient voir ce qu'on appelait des faiseuses d'anges. Donc c'est comme ça qu'on appelait les avorteuses. Qui était condamnée encore à, je crois, enfin, la peine capitale jusqu'au début du XXe siècle, quand elle se faisait prendre, ça rigolait pas. Et donc, on écartait les cuisses sur la table de la cuisine, zéro hygiène, et puis voilà, une paire d'aiguilles à tricoter pour percer la poche et provoquer l'avortement, quoi.
1: C'est ça. Donc c'est clair que moi, quand Maria, tu as lu ce texte, et qu'elle fait la mention des aiguilles à tricoter, moi ça m'a tout de suite fait penser à ça. Et en fait c'est des trucs qu'on voyait encore, moi quand j'étais enfant, dans les films. En fait, on savait que ça existait et que ça se passait comme ça. C'était plus un truc de l'époque de ma grand-mère, on va dire. Mais et elle, en fait, là dans le texte, je pense que volontairement, elle ne fait pas la référence. Elle parle des aiguilles à tricoter. Elle dit oui, à chaque fois qu'il y a des femmes, il y a des aiguilles à tricoter quelque part.
0: Elle se contente de ça, mais j'ai trouvé ça justement très subtil et suffisant.
1: Mais on avait envie avec Maria quand même, peut-être pour une génération plus jeune,
0: de préciser,
1: de rappeler ça quand même.
0: Et puis il y avait une deuxième citation qui t'avait, alors là pour le coup, plus optimiste que la première.
1: Surtout une vraie citation, parce que là c'est pas trop Bergson, bon bref, on s'en passe de ce qu'il raconte. Là c'est vraiment elle qui écrit, c'est à la fin du chapitre Racines et Formation qu'on vous a passé dans la première émission.
0: Tout à fait.
1: Alors je vous lis cette phrase parce que je l'ai trouvée vraiment magnifique. Pour que vienne la mise à mort du sexisme ordinaire. Apocalypse, au fait, veut dire révélation. Par les fils de la toile, partout elle se dévoile, et dans quelques automnes, les filles danseront sur l'eau.
0: Waouh, ça m'en met des frissons.
1: C'est ça, extrêmement beau, poétique et puissant. Donc j'avais envie d'extraire cette citation-là. Si on revient un petit peu sur moi, ce que j'ai pu ressentir sur cette œuvre, comme je l'ai déjà dit, j'aime beaucoup l'écriture. J'ai beaucoup aimé son approche, c'est-à-dire qu'elle oscille en permanence entre une partie, on va dire très intellectuelle, très politique, très analytique sur la société. Vraiment, elle démonte les mécanismes. Donc, en partant du féminisme, en fait, féminisme, patriarcat, capitalisme. Elle mentionne aussi à plusieurs moments le mot communiste ou marxiste, je suis pas sûr, mais bon, c'est quand même un peu ça la thématique. Et on sent chez elle une réelle conscience politique.
0: Alors, pour la petite histoire, elle faisait partie du Parlement, du Nouveau Front Populaire lors des dernières législatives. Donc clairement à gauche.
1: Donc on voit clairement l'analyse. Moi personnellement, ça me semble assez assez logique en fait. À partir du moment où on est féministe,
0: on lutte contre le patriarcat.
1: Or on peut pas abattre le patriarcat sans abattre le capitalisme, et on se retrouve quand même avec cet ennemi numéro 1, enfin quelque part, en tout cas en termes d'organisation
0: de la société, l'ennemi numéro 1, c'est le capitalisme.
1: C'est le capitalisme. Donc là, il y a quand même un discours de cet ordre-là que moi je trouve extrêmement juste et intéressant. Et puis cet aller-retour avec, au contraire, qui complète sur un ressenti très humain, très individuel, très personnel de son parcours. À la fois, tu as parlé de son histoire personnelle, quand même, avec son père qui tue sa mère avant de se suicider. Donc c'est quand même assez lourd. Mais elle n'en parle pas de ça, en tout cas pas dans ce livre.
0: Non, elle ne cache pas que ça fait partie de son parcours, mais je pense que parallèlement, elle a décidé de ne pas s'apitoyer sur son sort, de pas non plus en faire l'alpha et l'oméga de ce qu'elle est en fait. Sinon, elle se colle à jamais l'étiquette « mon père a tué ma mère, je suis la fille d'un féminicide ». Bon, je pense que si on veut avancer, il faut savoir passer par-dessus ce genre d'épreuve. Moi, ce que j'ai beaucoup aimé, c'est vraiment, je suis d'accord avec toi, d'un côté cette analyse politique qu'elle arrive à adoucir avec un sens de la formule très poétique. Vous aurez peut-être, j'ai choisi d'illustrer aussi entre certains chapitres ma lecture avec quelques extraits de films. Et donc vous aurez peut-être pu reconnaître pêle-mêle Zabou Breitman dans La Crise, Guillaume Gallienne dans Les Garçons et Guillaume à table. Qu'est-ce qu'il y avait d'autre encore ? Il y avait Colline Maziero dans Les Reines du Ring. Et il y en avait un dernier. Eh ben j'ai oublié. Voilà, c'est pas grave.
1: En tout cas, il y a clairement, comme tu dis, cette partie très, très, très sensible, très, très humaine. Moi, il y a un chapitre que j'ai beaucoup aimé. C'est celui... Affaire de femme, comment il s'appelle celui-là, où elle dit j'écris depuis. En fait, elle parle de toutes les femmes qu'elle a été, ou en tout cas.
0: Oui, Secret de bonne femme.
1: Secret de bonne femme.
0: Ouais, c'est
1: pas tout à fait ça. Voilà, Secret de bonne femme, où elle parle des prostituées, elle parle des hôtesses de caisse dans les supermarchés.
0: Des femmes qui n'ont pas eu d'enfants.
1: Voilà, tout. Et elle parle aussi de tous les regards qu'elle a connus sur elle, sur son corps. Et ça, j'ai trouvé que ce texte-là, qui est assez court, hein, était vraiment, vraiment puissant. En termes de ressenti, du coup, d'expérience, tu vois, de quelqu'un d'autre, quoi.
0: Mais elle nous rappelle que les femmes sont multiples. C'est pour ça que nous restons mystérieuses.
1: Alors, justement, je vais tendre le bâton pour me faire battre un petit peu. Donc, et dire ce que moi ça peut ce que ça peut me faire en tant qu'homme, en fait,
0: d'avoir écouté
1: Maria lire ce texte,

0: pas été choqué. Quoi.
1: Non, et puis j'ai presque, enfin, je me suis pas senti visé non plus, parce qu'en plus c'est pas non plus le but de son œuvre.
0: Non, là, elle s'adresse aux femmes. Mais je pense que si dans un livre, elle voulait vous régler votre compte, je pense qu'elle irait pas avec le dos de la cuillère et que là aussi, elle saurait trouver le sens de la formule. Ce que je vous disais dans l'intro. C'est que son dernier ouvrage publié en 2024, il s'agit quand même d'une fiction où les femmes ont le pouvoir psychique de faire imploser le phallus des agresseurs sexuels. Alors je vous cache pas que j'ai découvert l'existence de cet ouvrage le plus récent en étudiant la biographie de Chloé Delhomme, et donc du coup je pense que je vais me précipiter pour le mettre sur la suggestion des listes de lecture de la médiathèque.
1: Ouais, et puis voir un peu ce qu'elle fait de cette idée, quoi.
0: J'ai hâte.
1: Donc il y a voilà, il y a ça, et après moi je voulais quand même aussi dire un mot sur l'étiquette féministe. Il y a des hommes qui se revendiquent féministes, il y en a quelques-uns. C'est pas énorme, hein, mais il y en a. Et en fait, moi j'avais envie de parler de ça parce que personnellement, je me pense pas comme féministe. Pas au sens où comment dire ça?
0: On en a parlé.
1: On en a parlé, ouais.
0: Tu disais que, en gros, c'était un combat que tu soutenais, mais que c'était quand même un combat qui appartenait aux femmes et que c'était difficile de se mettre à leur place et, en gros, de leur dire non, mais faites plutôt comme ci, faites plutôt comme ça. Enfin, voilà.
1: C'est sûr que c'est un combat qui s'adresse principalement aux femmes, mais qui est une lutte de survie, en fait, quelque part, en fait, pour les femmes. Mais c'est pas tant là-dedans, c'est que, en fait, pour moi, déjà, il y a ce lien avec le capitalisme, clairement, qui pour moi, de toute façon, il n'y aura pas de possibilité d'abattre le patriarcat
0: sans abattre le capitalisme.
1: Donc ça, c'est une première chose. Et il y a aussi l'idée que, en fait, au-delà des genres et de cette lutte qui est clairement nécessaire et juste, hein, il suffit d'avoir des yeux un peu ouverts pour voir dans quel monde on vit. C'est ahurissant de penser qu'on en est là à traiter comme de la merde la moitié de la population mondiale. D'ailleurs, elle a une phrase que j'ai trouvée très juste. Enfin, c'est pas une phrase d'elle, mais elle dit « Les femmes sont le prolétariat du prolétariat ». Et c'est hyper clair. C'est juste. Il n'y a rien à dire. Il n'y a pas... Non. C'est comme ça. Et moi, en fait, l'idée, c'est une femme, pour moi, avant d'être une femme, c'est un être humain. Déjà, en fait. Et donc, en fait, un autre être humain, on n'est pas censé essayer de le brimer, de le dominer, de l'écraser. En fait, pour moi, ça, c'est applicable, normalement, à tous les êtres humains. Et donc, moi, c'est pour ça que... Et moi, ça, je l'étends, en fait, aussi à la nature autour de nous. C'est-à-dire, de quel droit tu peux raser une montagne sous prétexte qu'il y a une mine d'uranium dedans? De quel droit tu peux polluer complètement une rivière? De quel droit tu peux détruire des écosystèmes? De quel droit, en fait? Et voilà, moi, ma vision, elle va plus se retrouver là. Donc, ça inclut, en fait.
0: Je dirais que tu es humaniste. Avant d'être féministe.
1: Pas peut-être. Voulu employer le mot parce que le mot humaniste. Mais oui, quelque part, c'est peut-être plus ça. En tout cas, pour moi, il y a quand même ce truc, je trouve, qui n'est pas assez rappelé, que les femmes sont d'abord des êtres humains.
0: Certes, mais il a quand même fallu insister pour faire prendre conscience, notamment aux hommes, des violences de genre. Il a quand même fallu le féminisme pour montrer que. Donc, on va pouvoir, par exemple, parler de presque de la naissance, un peu comme Rabelais, le mot sororité, ce mot devait exister avant, mais le mot féminicide qui veut vraiment insister sur le fait qu'une femme a été tuée parce qu'elle était une femme, pas simplement parce que c'était un crime passionnel, parce que elle l'avait bien cherché, parce que c'était un accident. Non, elle a été tuée en raison de son genre. Et donc, on a fait naître ou renaître, je n'en sais rien, le mot féminicide. Et aujourd'hui, au début, les journaux, la télévision, ils ont eu du mal à s'en emparer, les politiques aussi. Bon, aujourd'hui, il est prononcé à l'Assemblée nationale. Et donc, ce que tu disais tout à l'heure, quand un mot disparaît, on ne peut plus nommer ce qu'il désigne. Mais quand un mot apparaît, comme sororité ou féminicide, on peut désigner de nouveaux concepts.
1: C'est vrai.
0: Et puis, du coup, pour finir...

0: moi je voulais, voilà, je voulais revenir encore une fois sur les filles. Il faut qu'on se serre les coudes, il faut qu'on s'entraide, il faut qu'on s'épaule les unes les autres, parce que le retour de bâton nous guette, l'extrême droite nous guette, et du coup ils vont tout faire. D'ailleurs c'est pour ça aussi que le mot féminisme, il est un peu galvaudé. C'est les hommes, quand ils ont vu les femmes prendre leur essor, gagner leur vie par elles-mêmes, décider de mener ou pas une grossesse à terme, décider ou pas de se mettre en couple, décider ou pas de se marier, ils ont senti qu'ils perdaient une forme d'emprise sur nous, et donc ils ont cassé du sucre sur le dos des féministes. Et aujourd'hui, féministe, c'est presque un gros mot, pas dans la bouche de certaines personnes, c'est presque une insulte, alors que non, en fait, il faut être fier de ça. Ça veut pas dire faire la guerre au genre d'en face, ça veut pas dire faire la guerre à l'ensemble des hommes, c'est juste réclamer notre juste part du gâteau.
1: C'est tout à fait juste. On va arrêter là ce café littéraire. Merci Maria de nous avoir partagé cette œuvre. On vous retrouvera au mois de septembre, parce qu'on va faire une petite pause pendant l'été. Alors bonne fin de soirée et à bientôt.
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0: Excusez-moi, Satan m'habite. Alors les copains,
1: il paraît qu'il y a des chèvres par chez vous.
0: Ouais, il y a des chèvres par chez vous.
1: Vous aimez la chèvre? 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
0: Mais que vous êtes beau.